Bienvenue dans les métissages aux platines. Joe Herbin, DJ qui a les bonnes connexions avec le réseau House, Pop, Electro et Rétro. Tourné justement vers le passé, on se dirige déjà vers ce classique de Bobby Bird sorti en 1971 et qui est une reprise du titre You Got To Have The Job de Marva Whitney et James Brown.

Joe Herba sur RTS Couleur 3 pour vous montrer le chemin le plus court vers les choses de la vie qui font du bien et qui font un peu de bruit. Ben Storm avec France Beat, ou France Beat si vous préférez. Ben Storm, DJ producteur associé à la scène underground de Leipzig. France Beat, un extrait de la compilation Sound of Jazz volume 15, sorti en janvier 2022 sur Compost.

La Herba Mania est de retour dans les métissages. Joe Herba jusqu'à minuit, Sa Majesté des Platines fait tourner en ce moment Vai Beats avec Faz Sentido. Faz Sentido, c'est une expression portugaise qui signifie littéralement « ça fait du sens ». C'est vrai que ça fait du sens, surtout si ce titre invoque chez vous le démon de la danse.

On n'est pas de se pointer le premier sur la ligne d'arrivée dans la sueur et la surdité, mais bel et bien de profiter de l'instant présent et de passer un beau moment avec ce titre « I Feel You » en version remixée DJ Ekren, qui assure également la partie vocale. Elle est DJ, productrice, auteur-compositrice, mais aussi, et ça c'est plus rare, flûtiste. Il faudra fouiller dans sa biographie pour savoir s'il existe une production pipo plus électro. Allez, plus sérieusement, sa dernière collab, c'est Deep in the Water avec Mathias Meyer.

Préparez-vous à aller encore un petit peu plus loin en entrant dans l'espace aérien, cette fois-ci Deco House avec Corner People. C'est un DJ et producteur grec installé en Allemagne et qui, depuis 2005, publie des productions qui font de la lumière dans la nuit. Et ce n'est pas une question.

Des descentes et des montées, des souvenirs et des nouveautés. C'est le programme de ce mix signé Joe Herba. Et quand dans vos têtes, c'est la fête et sur la piste de danse, c'est l'état de transe, c'est parce que Jay Vegas ressuscitait l'esprit des soirées Pump It Up Live et le classique de la house music Satisfied de H2O et Billy, sorti en 1995 sur Liquid Groove Records.

Métissage avec Ferrek Down, Say What You Mean, avec aussi la voix de Stevie Appleton en appui. C'est une sortie de mai 2026 sur le label Defected Recordings. Joe Herba dans les Métissages.

Et si la sonnerie de votre téléphone portable n'a pas mieux à proposer, alors il faut tout de suite la remplacer par ce Look Good d'Ethan Walsh. Prochaine confession sur le dance floor avant d'aller se coucher, Chris Stussy avec Rose Bay. C'était Joe Herva dans Les Métissages. Que la nuit soit douce ou dure, ce qui est sûr, c'est qu'on revient bientôt entre 22h et minuit pour de nouvelles aventures.

0: et du territoire arctique. Selon Washington, l'accord doit empêcher la Chine et la Russie de renforcer leur présence au Groenland. Le Danemark salue un accord bon pour l'OTAN et l'Europe. Il doit être signé la semaine prochaine à New York, en marge de l'Assemblée générale de l'ONU. À noter que l'accord maintient la souveraineté du Groenland, territoire autonome danois. En Russie, la centrale nucléaire de Koursk a été touchée par un drone hier matin. L'AIEA l'a annoncé hier, ni Moscou ni Kiev n'ont réagi pour l'instant. Selon l'agence, le réacteur fonctionnait au moment de l'impact et a continué à fonctionner. Aucun incendie ne s'est déclaré. La centrale se trouve dans le sud-ouest de la Russie, près de la frontière ukrainienne. À Blaton, quelques 150 000 litres de mazout et de carburant seraient enfouis sous les décombres, selon une nouvelle étude environnementale. Des voitures, des citernes et des machines ont également été ensevelies lors de l'éboulement survenu en mai 2025. Face au risque de pollution, les autorités prévoient une surveillance à long terme, alors que la reconstruction du village se prépare. En Suisse, les départs des églises nationales ont diminué en 2025, mais le nombre de fidèles continue de baisser. L'église catholique a enregistré environ 28 000 départs, soit près de 9 000 de moins qu'en 2024. Du côté de l'église évangélique réformée, quelques 26 000 personnes sont parties, soit un peu plus de 6 300 de moins que l'année précédente. Les baptêmes et les mariages religieux sont également en baisse. Et au Kosovo, plusieurs milliers de personnes ont manifesté hier à Pristina. Elles protestaient contre la condamnation de l'ancien président Hashim Thaçi à 25 ans de prison pour crime de guerre. La manifestation a été organisée par d'anciens combattants de la guérilla kosovare. C'est l'une des plus importantes dans le pays depuis l'annonce du verdict mercredi. Le patron d'OpenAI, Sam Altman, s'exprimera mercredi devant le Conseil de sécurité de l'ONU à New York. Cette réunion est organisée à l'initiative de la France en marge de l'Assemblée générale de l'ONU. Elle intervient alors que les inquiétudes liées aux dérives de l'intelligence artificielle se sont renforcées ces derniers mois. Le temps sera bien ensoleillé aujourd'hui malgré quelques bancs de brouillard le matin. Il fera un minimum 9 degrés en pleine et jusqu'à 24 au plus chaud de la journée. Demain dimanche, le soleil restera encore bien présent avec quelques voiles nuageux. Et du côté des températures, il fera un maximum 10 degrés le matin en pleine et jusqu'à 25 l'après-midi.
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1: 5 heures. Hélène Créanbul.
2: Donald Trump affirme avoir obtenu du Danemark et du Groenland un contrôle permanent de la sécurité

0: Québec à l'encontre d'un jeune ressortissant chinois qui avait attaqué au couteau il y a 2 ans un groupe de jeunes enfants. Il a été reconnu coupable de tentative d'assassinat et purgera sa peine en Suisse. Le condamné a d'ores et déjà annoncé qu'il allait faire appel. Son avocat avait plaidé l'acquittement. Donald Trump a promulgué hier une loi prévoyant de nouvelles sanctions contre la Russie, notamment dans le secteur de l'énergie. Le texte vise aussi la flotte fantôme russe, Vladimir Poutine et plusieurs hauts responsables russes. C'est la première grande action du Congrès américain contre Moscou depuis le retour de Trump à la Maison-Blanche. Il donne au président américain le pouvoir d'imposer des droits de douane pouvant atteindre jusqu'à 100% sur les 5 principaux pays importateurs de gaz et de pétrole russe, dont la Chine et l'Inde. À Blaton, quelques 15 000 litres de mazout et de carburant seraient enfouis sous les décombres, selon une nouvelle étude environnementale consultée par la SRF. Des voitures, des citernes et des machines ont également été ensevelies lors de l'éboulement en mai 2025. Face au risque de pollution, les autorités prévoient une surveillance à long terme, alors que la reconstruction du village se prépare. Et on jouait en hockey sur glace hier soir avec plusieurs matchs au programme. En National League Fribourg, Gautheron s'est imposé 4-2 face à Lausanne. Ajoie a battu Genève 4-0 au tir au but. Ambry a dominé Rapperswil 6-3, tandis que Berne s'est imposé 5-2 face à Davos. Lugano s'est incliné 5-2 à Kloten, alors que Zurich est allé gagner 4-3 à Langlois. Météo, le temps sera bien ensoleillé aujourd'hui, malgré quelques bonds de brouillard le matin. Il fera minimum 9 degrés en pleine et jusqu'à 24 au plus chaud de la journée. Demain dimanche, le soleil sera encore bien présent avec quelques voiles nuageux. Côté température, il fera 10 degrés le matin et maximum 25 l'après-midi.
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Dans votre dernier ouvrage, vous dites que les jeunes d'aujourd'hui, les 18-30 ans, refusent de tomber amoureux et donc de s'attacher durablement à un partenaire, ce qui explique de nombreux désordres affectifs.

se relève attaché. Et ça veut dire que l'idéal, c'est d'associer les deux. L'idéal, c'est de tomber amoureux et ensuite d'aménager la vie quotidienne pour rester

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0: 6h. Hélène Créanbul.
1: De fortes explosions retentissent cette nuit à Riyad, en Arabie Saoudite, après une alerte aérienne lancée par les autorités. Le pays est régulièrement visé ces derniers jours par des attaques des Houthis, un mouvement pro-iranien basé au Yémen. Mais c'est la première fois depuis juillet que la capitale saoudienne est directement concernée par une telle alerte. Donald Trump a promulgué hier une loi prévoyant de nouvelles sanctions contre la Russie, notamment dans le secteur de l'énergie. Le texte vise aussi la flotte fantôme russe, Vladimir Poutine et plusieurs hauts responsables russes. C'est la première grande action du Congrès américain contre Moscou depuis le retour de Trump à la Maison-Blanche. Il donne au président américain le pouvoir d'imposer des droits de douane.

0: Au Kosovo, plusieurs milliers de personnes ont manifesté hier à Pristina. Elles protestaient contre la condamnation de l'ancien président Hashim Thaçi à 25 ans de prison pour crimes de guerre. La manifestation a été organisée par d'anciens combattants de la guérilla kosovare. C'est l'une des plus importantes dans le pays depuis l'annonce du verdict mercredi. Et on jouait en hockey sur glace hier soir avec plusieurs matchs au programme. En National League, Fribourg-Oteron s'est imposé 4-2 face à Lausanne. Ajoie a battu Genève 4-3 au tir au but. Ambry a dominé Rapperswil 6-3, tandis que Berne s'est imposé 5-2 face à Davos. Lugano s'est incliné 5-2 à Kloten, alors que Zurich est allé gagner 4-3 à Langnau. Et en football, les clubs romands n'ont pas réussi à s'imposer hier soir en Challenge League. Étoile Carouge s'est incliné 4-1 sur la pelouse de Kriens. Défaite également pour le Stade Nyonnais, battu 5-0 à Ville. Neuchâtel Xamax a lui aussi perdu 3-0 à domicile face à Rapperswil. Enfin, dans le quatrième match de la soirée, Winterthur s'est imposé 2-1 face à Aarau. Et le temps sera bien ensoleillé aujourd'hui, malgré quelques bonds de brouillard le matin. Il fera minimum 9 degrés en pleine et jusqu'à 24 au plus chaud de la journée. Demain, dimanche, le soleil sera encore bien présent avec quelques voiles nuageux. Et du côté des températures, il fera 10 degrés le matin et maximum 25 l'après-midi.
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1: 7h.
2: Benoît Cornu.
3: Donald Trump annonce un accord historique sur le Groenland. Le président américain affirme avoir obtenu du Danemark un contrôle permanent de la sécurité de ce territoire arctique hautement stratégique. Copenhague conserve sa souveraineté, mais Washington pourra y bloquer tout investissement russe ou chinois et prévoit d'y développer une importante présence militaire. Les bureaux de vote ont ouvert hier en Russie pour les premières élections législatives depuis le début de l'offensive en Ukraine. Peu de doutes sur le résultat qui devrait largement favoriser le parti de Vladimir Poutine, Russie unie. L'Union européenne dénonce des élections tenues dans un climat, je cite, de répression systématique. Dans les territoires ukrainiens occupés par la Russie, soit quasiment 20% du pays, les habitants sont contraints de voter, Maureen Mercier.
4: C'est une double peine. Vos terres sont occupées, puis vous êtes contraint de voter pour le régime qui vous envahit. Les habitants de ces régions racontent souvent ne plus oser sortir, se terrer pour tenter d'échapper au vote. L'enjeu pour le Kremlin, montrer que ces territoires sont définitivement russes. Des vidéos sur Internet montrent des soldats armés qui font du porte-à-porte pour pousser les habitants à se prononcer. Kiev dénonce, je cite, un pseudo-scrutin. L'OSCE, l'organisation pour la sécurité et la

0: De plus en plus intense, des rebelles houthis qui menacent désormais les exportations de pétrole saoudien en mer Rouge. Colère au Kosovo. Plusieurs milliers de personnes ont manifesté hier à Pristina contre la condamnation à 25 ans de prison de leur ex-président Hashim Thaçi. Jugé par un tribunal spécial à La Haye, l'ancien chef de la guérilla a été reconnu coupable de crimes de guerre. Pour les manifestants, il reste un héros de la lutte pour l'indépendance. Le PLR neuchâtelois perd une candidate de taille pour succéder à Laurent Favre au Conseil d'État. Violaine Blétry de Montmelin a annoncé hier sa démission pour l'été 2027 et surtout sa décision de quitter la vie politique. La conseillère communale de la ville de Neuchâtel ne se présentera donc pas pour le siège PLR à Repouvoir au château. Président de la section neuchâteloise du parti, Grégory Huglemestre, salue les 30 ans d'engagement de Violaine Blétry de Montmelin et il reste serein, son parti a les épaules pour trouver des candidatures.
1: Nous avons la chance au sein du PLR de pouvoir disposer de profils intéressants pour succéder à Laurent Favre, tout comme pour se présenter aux élections fédérales.
2: Est-ce que vous espérez pouvoir présenter plusieurs candidats en vue de cette élection ?
1: L'appel à candidature a été formellement lancé jeudi dernier. Donc maintenant, toute personne intéressée peut formellement se présenter. Ensuite, je pense qu'on a un intérêt, on verra en fonction des candidatures, bien entendu, mais on aura un intérêt à ne présenter pour le poste qu'une seule personne, pour éviter finalement une dispersion des voix, surtout si notre siège devait être disputé, ce que je ne souhaite pas. Et puis, c'est à nous ensuite, en fonction des candidats, de mener les discussions. Et puis, surtout, de mener les discussions au sein de l'Assemblée Générale, parce que c'est l'organe qui va décider de qui sera en lice pour succéder à Laurent Favre.
0: Des propos recueillis par Déborah Solbank. Ni censure, ni faute professionnelle, ni licenciement abusif, c'est le triple verdict du rapport d'enquête sur l'affaire Proteste Info, rendu public hier. Le rapport pointe en revanche de graves problèmes de gouvernance et une perte de confiance. Pour rappel, deux journalistes avaient été licenciés fin 2025 en pleine enquête sur un cas d'abus. Hockey sur glace, Fribourg-Oteron a remporté hier soir le choc qui l'opposait à Lausanne. Au terme d'un match serré, le champion titre s'est imposé à domicile 4-2. Défenseur Benoît Jecker apprécie la réaction de son équipe après la défaite initiale à Bienne. On l'écoute.
3: Ouais, on avait à cœur de montrer un autre visage que notre match mardi à Bienne où là c'était vraiment pas terrible. Ça n'a pas non plus été parfait de A à Z, mais on avait à cœur surtout d'aller chercher ces trois points et commencer la saison par une victoire à la maison.
4: C'est compliqué en début de saison, faut se mettre dedans, il y a eu les émotions de l'été, c'est un peu compliqué.
3: Ouais, c'est un peu compliqué. J'ai l'impression qu'au dernier match, on était un petit peu encore dans l'euphorie. Et c'est pas parce qu'on a été champion l'année passée qu'on a commencé le championnat avec 10 points d'avance. Donc voilà, tout recommence à zéro. Et puis, il faut qu'on se mette ça dans la tête. À bien, peut-être qu'on l'a pas fait. Je ne sais pas pourquoi. Voilà, il y aura des matchs malheureusement sans. Mais là, on a vraiment montré un bon visage. Et puis, si on continue à travailler comme on l'a fait ce soir, avec notre intensité, avec aussi notre détermination, je pense que c'est ça qui va faire qu'on va retrouver l'identité qu'on a tant voulu créer l'année passée.
0: Des propos recueillis par Bernardin Alemann. Et hier encore, Ajoie est allé gagner à Genève 4-3 après les tirs au but. Et puis un mot de tennis encore. La Suisse dos au mur en Coupe Davis, menée 2-0 par le Brésil à Rio de Janeiro. L'équipe nationale est au bord de l'élimination. Après la défaite de Dominik Stricker, Stan Wawrinka a lui aussi chuté en 3-7. Les Suisses doivent désormais signer un exploit lors du double ce samedi pour éviter la défaite. Météo généralement ensoleillé aujourd'hui avec quelques bandes brouillard matinaux, minimum 9 degrés, maximum 24. Demain, du soleil aussi, des passages de voiles nuageux élevés, localement quelques bandes brouillard le matin, des températures maximales de 25 degrés.
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0: 8h. Benoît Cornu.
1: Ni censure, ni faute professionnelle, ni licenciement abusif. C'est le triple verdict du rapport d'enquête sur l'affaire Proteste Info rendu public hier. Pour rappel, deux journalistes avaient été licenciés fin 2025 en pleine enquête sur un cas d'abus. Miguel Hernandez, le rapport pointe de graves problèmes de gouvernance et une perte de confiance.
2: Le rapport écarte les accusations les plus graves, mais il décrit une crise provoquée par un court-circuitage des instances de décision et une décision stratégique unilatérale. En clair, une mauvaise gestion, mais pas une volonté de censurer. Pour rappel, l'affaire avait éclaté fin 2025 car les deux journalistes enquêtaient sur la gestion d'un cas d'abus présumé impliquant un célèbre théologien vaudois. Sur ce point, le rapport est clair, leur travail était parfaitement conforme et leur attitude conciliante écartant toute faute professionnelle. L'affaire avait fait grand bruit jusqu'à alerter le Conseil de l'Europe pour la sécurité des journalistes. La conférence des églises romandes qui avait commandé le rapport dit prendre acte des conclusions et vouloir en tirer les enseignements pour améliorer sa gouvernance. Contactée, l'une des deux journalistes évoque de la tristesse et un immense gâchis. Elle dit aussi être satisfaite que le rapport mentionne qu'ils n'ont commis aucune faute. Son collègue estime, lui, que le fait que leur dernière enquête soit restée inédite et ait cristallisé les tensions nuance l'idée qu'il n'y aurait eu aucune forme de censure.
1: Les précisions de Miguel Hernandez. Et la censure, on en est en revanche plus très loin aux États-Unis avec cette nouvelle escalade dans la guerre de Donald Trump contre les médias. Le président américain a annoncé interdire avec effet immédiat l'accès à la Maison-Blanche, aux chaînes CNN et MSNBC Now, ainsi qu'aux médias Politico, accusant ses rédactions de diffuser de fausses informations. Le milliardaire républicain a franchi un palier inédit alors qu'il traverse une période politique difficile. Trump, qui a annoncé un accord de sécurité avec le Danemark et le Groenland. Les États-Unis renforcent ainsi leur présence militaire sur l'île, notamment face aux ambitions de la Russie et de la Chine dans l'Arctique. En contrepartie,

0: À huis clos, dans la nouvelle salle de crise de l'Élysée, une réunion ultra confidentielle où les chefs du renseignement et les autorités militaires ont exposé aux nombreux aspirants à la fonction suprême des menaces intenses qui se cumulent et qui s'installent. Avec un premier front, la Russie accusée d'intensifier ses attaques cyber, ses opérations de déstabilisation et ses incursions de drones en Europe. Nul n'est à l'abri, prévient Emmanuel Macron, qui annonce un plan de protection des infrastructures critiques françaises et qui promet que ces attaques ne resteront pas sans réponse. Deuxième front, la guerre au Moyen-Orient qui fait flamber en France les prix des carburants et monter la colère sociale. Le président dit vouloir convoquer un G7 sur l'énergie, sécuriser les approvisionnements et envisager la libération de stocks stratégiques. Sauf que pour les automobilistes français, la réponse immédiate reste limitée et le gouvernement réévaluera lundi ses aides ciblées. Pour plusieurs opposants, c'est insuffisant. À gauche, Raphaël Glucksmann juge la situation socialement explosive. Et tout à droite, Marine Le Pen redoute, elle, un blocage de l'économie. Benjamin Luis, RTS, Paris.
1: L'intelligence artificielle à l'ONU la semaine prochaine. Le patron d'OpenAI, Sam Altman, va s'exprimer mercredi devant le Conseil de sécurité lors d'une réunion initiée par la France. Cette intervention intervient en pleine Assemblée générale des Nations unies alors que les craintes de dérapage et de perte de contrôle des modèles d'IA se multiplient à travers le monde. La coalition Pas d'été à 50 degrés démarre aujourd'hui sa mobilisation avec des premières manifestations cet après-midi à Lausanne et à Genève. D'autres suivront en Suisse, ensuite dans toute la Suisse jusqu'à début octobre. Des milliers de personnes sont attendues dans les deux villes lémaniques aujourd'hui. Quelques 130 organisations ont lancé cet appel à manifester pour exiger un sursaut général et des mesures d'adaptation face au réchauffement climatique. C'est un transfert qui a fait du bruit dans le business du sport mondial, Kylian Mbappé quitte Nike et le footballeur français rejoint l'équipementier zurichois On. Après presque deux décennies chez Nike, l'attaquant du Real Madrid change d'équipe et Frédéric Mamaïs, c'est un coup retentissant pour la marque suisse.
2: C'est la recette d'un émincé à la zurichoise, tranché finement et patiemment la grande concurrence. Après avoir piqué Roger Federer en 2019, devenu actionnaire et ambassadeur, puis signé Iga Swiatek, On met un pied dans le sport le plus populaire de la planète. On peut parler d'un hold-up minutieusement mijoté depuis l'an dernier lorsque l'ancien footballeur français Thierry Henry, lui aussi à son époque chez Nike, rejoint discrètement On, sa mission préparer cette irruption stratégique sur le terrain du foot. Et hier, le géant Nike est tombé de haut. Il avait repéré le prodige Kylian dès ses 12 ans. En perdant Mbappé, Nike perd l'un des trois meilleurs joueurs européens et surtout le visage de la nouvelle génération du football, successeur de Cristiano Ronaldo au sein de la marque. Et ça ne pouvait pas plus mal tomber. Nike est déjà confronté à un essoufflement de sa croissance, à la concurrence toujours plus mordante des nouveaux rivaux. On est arrivé à la bourse de New York il y a 5 ans seulement, mais les Zurichois affichent une santé insolente trimestre après trimestre.
1: Le décryptage de très bon goût de Frédéric Mamaïs. On termine avec la météo. Un ciel ensoleillé avec quelques bandes brouillard matinaux nous attendent aujourd'hui. Des températures maximum de 24 degrés. Demain, du soleil également avec des passages de voiles nuageux élevés et quelques bandes brouillard là aussi le matin. Des températures qui iront jusqu'à 25 degrés.
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5: Bonjour à toutes et à tous, bon réveil et bienvenue dans Soulmate. C'est le week-end et c'est aussi le week-end de la belle Suisse à Lausanne. Pendant 3 jours, la ville célèbre les musiques suisses avec des dizaines de concerts et tout est gratuit. Allez-y, ça a commencé hier soir, il y avait notamment Makala. Et dans la famille Soulmate, eh ben, ce soir je vous conseille notamment Al Walid, l'un des nouveaux visages du rap genevois. Ce sera à 19h30 du côté du D-Club. D'ici là, on a 3 heures ensemble, soul, R&B, hip-hop, classique, nouveauté avec une programmation signée cette semaine. Flavien Droux, bon réveil, bon café. Soulmate, c'est parti les cocos. Et jamais 203, j'ai dit deux fois que c'était le week-end, et ben voici encore The Weeknd. I feel it coming avec les Daft Punk.

Nous avons, et bien plus que ce qu'ils ne peuvent voir, phrase samplée et repris du groupe LTD, samplée par DJ Premier pour ce morceau de De La Soul, Much More, avec le regretté Dave.

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1: Aujourd'hui, Édouard Baird. Né le 1er décembre 1966 à Boulogne-Billancourt, Édouard Baird est un acteur et homme de télévision français, connu pour son éloquence et son verbe ciselé. Pourtant, avec le succès, Édouard Baird a vécu une vie de criminel, passant de la cocaïne illégalement en la cachant dans son rectum. Il en a tellement passé d'ailleurs que si on cherche bien, il est tout à fait possible de trouver de la cam en Baird.
2: Allez, à table!
1: Fils de Berbère, un berger berbère, et de Prépu Baird, une femme pas encore terminée, Édouard Baird passe une enfance heureuse dans les rues de Boulogne-Billancourt. Séduisant et extrêmement drôle, Édouard Baird devient rapidement l'idole de son quartier. En fait, c'est bien simple. À Boulogne, tout le monde aime Édouard Baird. Et même dans la rue, les lampadaires réverbèrent. Mais à l'âge de 20 ans, il quitte le cocon familial et déménage à Paris. Là-bas, il trouve un travail dans un hôpital psychiatrique et devient rapidement médecin-chef. Et très apprécié des patients, Édouard Baird peut faire face à toutes les situations parce que les folies Baird gèrent. Enfin, il gère pas tant que ça, hein, puisqu'à l'âge de 40 ans, Édouard Baird tombe dans le piège de la drogue dure lors de son passage à Canal+. Accro à la cocaïne, il vit une descente aux enfers avant de trouver la rédemption. Et désintoxiqué en quelques jours, Édouard Baird se bat encore aujourd'hui contre son addiction. On peut même dire que dans son combat quotidien, Édouard bat la dure.
3: Je vous demande de vous arrêter.
1: Petit fun fact avant de se quitter. Édouard Baird aime tellement le fromage que ça le rend délicieux. En effet, devant une excellente fondue, on entend Gerbert.
4: C'est malin.

0: 1976, c'est le titre de ce morceau de RJD2, a.k.a. Rumble John Crone, qui est né le 27 mai 1976 à Eugene, dans l'Oregon. Voilà, maintenant vous savez tout.
1: Hey, si on allait au cinéma. Ah, le cinéma, la plus belle invention du Moyen-Âge, n'est-il pas? Enfin presque, juste derrière l'aspirateur. 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
5: Pourquoi? Parce que j'ai une jeunesse de retard.

0: Il n'y a pas à dire, s'il y a quelqu'un qui a réussi à garder le groove intact, le groove des années 70, je veux bien préciser, c'est Anderson .Paak, même s'il est né dans les années 70, même pas, je suis même pas sûr. Anderson .Paak est beaucoup plus jeune que ça, qu'est-ce que je dis comme bêtise? Anderson .Paak, il est né en 1981, je dis de tête, ah, 86, j'y étais presque, god damn it.
1: Hein? L'accent.
2: Non, mais je vous jure, il n'y en a pas un pour rattraper l'autre.
3: Ce n'est
2: vraiment pas sérieux.
4: Julien Dequin de Saint-Preux.
5: Sérieux?
1: Oula.
6: Prenons quelques secondes, si vous le voulez bien, pour parler de ceux qui sont vraiment dans le besoin. De ceux qui, chaque matin, se lèvent avec la sensation que la journée sera peut-être plus difficile que la veille. De ceux qui ont appris à conjuguer le mal-être au pluriel, l'inquiétude à tous les temps et l'espoir désormais au conditionnel. Des personnes qui demandent simplement à pouvoir vivre dignement. De ceux qui ont appris à ne plus demander grand-chose à la vie. Les laisser pour compte.
1: Je parle des Français. Oui, un sondage réalisé par Ipsos pour le journal Le Monde a interrogé 13 000 personnes pour connaître leur avis sur les futures élections présidentielles et l'avenir de leur pays. Les résultats sont... Oh, je vous préviens, c'est déprimant, on dirait le menu d'un EMS. Alors avant de vous parler des chiffres, juste vous préciser que 13 000 personnes interrogées, c'est énorme et plutôt rare. Sur un sondage, habituellement, on parle de 1 000, 1500 personnes, d'où l'intérêt de ces résultats. Donc j'aimerais aussi avoir une pensée pour tous ces gens qui travaillent dans ces instituts de sondage, parce que pour avoir 13 000 Français qui acceptent de vous répondre, je pense qu'il a fallu en appeler 250 000 qui te répondent des phrases comme « Ton sondage, tu peux te le foutre au cul !» Voilà. Ou encore « Ah mais ouais, mais il m'appelle pendant Hanouna, celui-ci !» Voilà. « Ah non, mais moi, tout va bien, je gagne 10 000 balles par mois et je suis propre propriétaire, parce qu'on peut aussi tomber sur des frontaliers. Donc, on y va. À la question, comment voyez-vous l'avenir? 74% des Français pensent que la situation du pays va se détériorer. 3 Français sur 4, c'est la première fois qu'un sondage ressemble autant à un bulletin météo en Bretagne. Alors je précise qu'en plus c'est 29 points de plus qu'avant les dernières présidentielles. 29. Donc c'est... je pense que la phrase « Eh ben c'est la merde hein !» elle va être inscrite au patrimoine français immatériel de l'UNESCO. Ensuite, 22% des Français pensent que ça va être stable. Chiffre intéressant, puisque dans ce pays qui va mal, des Français qui pensent que rien ne va changer, en fait c'est de l'optimisme. Ou du réalisme, parce que ça veut aussi dire que 22% des Français ont confiance en la capacité du pays à ne rien faire. Et enfin, 4% des Français pensent que ça va s'améliorer. On apprend donc par ricochet que 4% des Français sont visiblement sous médication, ou qui bossent à la com du gouvernement. Autre question posée pendant ce sondage, qu'attendez-vous des prochaines élections présidentielles? 71% disent attendre un vrai changement politique et social. Et les candidats l'ont bien compris, hein, c'est l'argument de campagne numéro 1, créer une rupture. Les plus obstinés à utiliser ce mot sont d'ailleurs Édouard Philippe et Gabriel Attal, deux ex-premiers ministres qui parlent de rupture alors qu'ils sont encore proches de Macron. Moi je veux bien les gars, hein, mais quand des types en soirée te disent « Ouais ouais, on a rompu là, on n'est plus ensemble », alors qu'ils sont encore en couple, c'est pour te baiser. Ouais. 16% des Français ont répondu vouloir de l'apaisement. De l'apaisement en France. C'est louche. Ça doit être des brouteurs ou des assureurs, eux. Et 11% des Français n'attendent plus rien. Alors eux, ils ont lâché la rampe. Voilà, ils ont déjà quitté le groupe WhatsApp. Ils sont là, mais foutez qui voulait en président. Nagui, le colonel Riel ou Jean-Louis David, mais me faites pas chier, quoi. Et puis, dernière partie de ce sondage, la plus déprimante sûrement, c'est lorsqu'on a demandé aux Français quels sont les mots qui caractérisent votre état d'esprit aujourd'hui. Pour les aider à répondre, on leur a donné des mots. 6 mots à connotation négative, 6 mots à connotation positive. Eh bien, ceux qui reviennent le plus sont tous les mots négatifs. Inquiétude, incertitude, fatigue, colère, révolte, angoisse. Pff, oh là là. Ah bah là, on sent que tout le monde écoute du Barbara. Ils sont prêts à manger du sable. Ils subissent, là, eux, leur comédie préférée, c'est « Faites entrer l'accusé ». Non mais quand tu vois autant de mots négatifs d'un coup, c'est en général pour faire la pub d'un marabout. Tu sais, inquiétude, incertitude, fatigue, colère, révolte, angoisse. Docteur Gassama résout tous vos problèmes. Alors, on va pas régler le souci politique français, mais la seule chose qu'on puisse faire, c'est d'apporter un peu de bonheur à nos voisins. Je vous demande donc sincèrement à tous ceux qui nous écoutent de faire preuve un petit peu d'empathie. Si vous travaillez avec un Français, invitez-le à manger ce midi, faites-lui un bisou et évitez de les laisser seuls sur le quai d'une gare. Gabriel Attal a lancé l'opération 1000 bistrots pour aller à la rencontre des Français. Moi, je vais aller plus loin. Pour leur faire du bien, lançons l'opération branlez un Français. Dès que vous croisez des Françaises ou des Français, branlez-les. Branlez-les! Ça leur ferait une petite parenthèse de bonheur. Ça vous leur susurrer à l'oreille. Retraite à 60 ans. Clac, clac, clac. Jambon à 50%. Clac, clac, clac. Ou Johnny président. Oui, parce que dans ces temps incertains, il ne reste qu'une chose. De l'amour.

On a eu le plaisir de le voir cet été lors du concert de Ray. On a invité Mark Ronson à l'instant, Late Night Feelings. Tandis que l'on retrouve un Renanais. Attention. Voici Assiette.

0: Il est bête. Il est méchant. Et il a rien à faire là.
1: Mais faut pas le con, Philippe.
0: Philippe Battaglia, le conseiller en désorientation.
2: Eh ben alors, mon petit Jean Téloche, il paraît que tu veux être boulanger. C'est bien ça, boulanger. Pétrir de la pâte, des potrons minés pour assurer le pain quotidien de l'humanité. Il y a un je ne sais quoi de christique dans cette profession. Oh, je te pensais pas si engagé, Jean Téloche. Mais j'y vois quand même un tout petit obstacle, vraiment un tout petit rien du tout, que je dois quand même mentionner, juste comme ça, au cas où. Les boulangers, ils commencent à bosser à l'heure où tu vas normalement te coucher. Eh ouais, mon petit Jean Téloche, quand tu vas acheter tes croissants en rentrant de tes soirées techno, le boulanger, il a déjà mouillé sa chemise, et pas sur un dance floor. Alors je voudrais pas te démoraliser, mais je crois que t'as confondu la farine avec la poudre que tu te fous dans les narines tous les week-ends. Écoute, au pire, fais une formation de vétérinaire, il y a bien un moment où tu t'occuperas des chevaux et qu'ils te feront de la kétamine. Maintenant, fous-moi le camp et fais rentrer Marie Fourrure, tu seras gentil.

Back Entertainment, à savoir les Neptunes, Pharrell Williams et Chad Hugo, à l'époque où ils s'entendaient encore tous bien. Oui, les choses ont changé depuis. Kelly, d'ailleurs, c'est quand tu veux que tu reviens à la chanson.

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1: Ça mange pas de pain. Yannick Neveu.
2: Ça mange pas de pain, c'est entendu. Dès lors, ça mange quoi? Des rustis. Oh les ouais, fais péter. J'adore ça les rustis parce que c'est toujours bon. À chaque fois, tout le monde a déjà mangé une pizza nulle, ou des frites molles, ou des pâtes trop cuites, ou une fondue savoyarde. Mais avec les rustis, il n'y a jamais aucune déception. Impossible de louper à moins de pisser dedans. Et encore, il y en a qui aiment. Les rustis, c'est synonyme de réussite. Pas étonnant que ça soit un symbole de la Suisse. Et d'ailleurs, c'est injuste cette histoire de barrière de rustis, parce qu'on aime ça des deux côtés. Certes, on ne le prononce pas pareil. Vous dites rusti et nous on dit rusti. Mais est-ce que c'est si différent que ça? Non! Les rustis, ça nous unit plus que ça nous divise. Par contre, oui, c'est vrai qu'elle existe, la barrière de rustis. Ou plutôt, la barrière de rosti. Oui, là je vais m'adresser à nos amis français qui nous écoutent et qu'on aime très fort pour de vrai. Mais rosti, c'est pas possible. Faites un effort. Merde, répétez après moi. Re, comme le début de Retailleau. Hein, re. Ch'ti, comme bienvenue chez les ch'tis. Re, ch'ti, re-ch'ti. Voilà, maintenant on arrête avec cette histoire de barrière. On dit qu'on est toutes et tous copains-copines et on se retrouve pour partager un bon plat de cassoulet parce que c'est quand même meilleur. Ça mange pas de pain.
1: Et ça se mange sans faim.
3: Ça mange pas de pain et ça aime les rustis. Merci Yannick Neveu.

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1: Benoît Cornu.
2: Une course solidaire en soutien aux victimes de la tragédie de Crans-Montana débutera ce midi à Plan-les-Ouates dans le canton de Genève. Le projet est né du travail de maturité de deux collégiens. Pour eux, c'était une évidence. L'intégralité des bénéfices devait aller aux victimes de l'incendie, comme l'explique Gaëtan Ionta, co-organisateur de la course.
3: Nous, on a à peu près l'âge que les victimes avaient dans ce drame. Et on s'est dit que ça aurait pu très bien être nous. Du 31 au 1er janvier, on était aussi dans un bar. Ça nous a beaucoup quand même touchés. Et on s'est mis à leur place et on s'est dit comment pouvoir les aider à notre manière. Nous, notre objectif de base, c'était juste de pouvoir réaliser la course, qu'il y ait nos amis, de la famille et tout ça. Et on a vu que quand même ça a pris et que ça a quand même pas mal pris parce que notre objectif, c'était 200 personnes. Et pour finir, on a fini à 270 personnes hier.
2: Des propos recueillis par Mathilde Salamin. Comment faciliter l'accès à la propriété privée? Le Conseil fédéral donne ses conclusions. Pour lui, les subventions à grande échelle ne sont pas pertinentes. Lui qui veut plutôt cibler les aides pour les zones rurales. C'est ce qui ressort, Gabriel Accabré, d'un rapport publié hier.
4: La question de l'accès à la propriété préoccupe des élus sous la coupole. La Suisse, pays où seuls 15% des ménages sont en mesure d'acquérir un logement de prix médian selon de récentes études. Des élus ont alors demandé au gouvernement de rendre un rapport. Sa conclusion, un large soutien public pour aider celles et ceux qui voudraient devenir propriétaires serait contre-productif si plus de personnes ont les moyens d'acheter sans que de nouveaux logements soient construits. Ça peut faire grimper les prix. Et puis, pour le Conseil fédéral, ce serait trop cher. Il table donc plutôt pour des aides ciblées destinées aux zones rurales, en particulier pour les agriculteurs et agricultrices. De telles aides existent d'ailleurs déjà. Le PLR se réjouit de cette conclusion, lui qui plaide pour la création de nouvelles zones à bâtir et pour une facilitation des octrois des permis de construire. À gauche, pour le conseiller national socialiste Christian Dandres, il faut plus construire, oui, mais ça ne suffit pas. Pour lui, il faut réguler la spéculation sur l'immobilier. Il se réjouit que le Conseil fédéral mentionne aussi dans son rapport les prix encore trop élevé des logements à vendre.
2: Les explications de Gabriel Accabré. De fortes explosions retentissent ce matin en Arabie Saoudite après le déclenchement d'une alerte aérienne à Riyad. Une première dans la capitale depuis la reprise du conflit au Yémen. Pas plus d'informations pour l'heure sur ces explosions, tandis que le royaume

0: Assassiné dans la banlieue de Johannesburg. C'est la 9e en 2 mois retrouvée sans vie dans cette zone. Si la police ne se prononce pas encore sur le ou les tueurs, la colère, elle, monte du côté des femmes sud-africaines. Virginie Guérard.
1: Les associations de défense des femmes montent au créneau et pointent du doigt l'inaction de la police et du gouvernement. Le pays a l'un des plus hauts taux de violence sexiste dans le monde. Il comptabilise presque 6 fois plus de féminicides que la moyenne mondiale selon l'ONU Femmes. Pour l'instant, la police ne confirme pas la présence d'un serial killer, mais admet des similitudes entre les meurtres. Les 9 femmes étaient âgées de 20 à 38 ans, toutes retrouvées dénudées, toutes présentant des ecchymoses et dans la région de Kempton Park, en banlieue de Johannesburg. Face à l'accumulation de ces découvertes, les forces de l'ordre ont exhorté les femmes de la région à éviter de se déplacer seules, en particulier dans des zones isolées. Mais face aux appels à la prudence adressés aux Sud-Africaines, beaucoup demandent plutôt aux forces de l'ordre d'être plus efficaces et au gouvernement d'agir en urgence. L'an dernier, le président Cyril Ramaphosa avait fait de la lutte contre les violences basées sur le genre une priorité nationale.
0: Les explications de Virginie Guérard. On passe en hockey sur glace avec Fribourg-Oteron qui a remporté hier soir le choc qui l'opposait à Lausanne. Un match serré, mais le champion suisse en titre s'est imposé 4-2. Bernardin Allemann, Oteron lance ainsi véritablement sa saison.
2: Il y avait eu quelques soucis au démarrage lors du premier match à Bienne, autant au niveau du résultat, une défaite, que de la manière. Hier, pour les Fribourgeois, il s'agissait de réagir, d'autant plus qu'une cérémonie avait rassemblé d'anciennes légendes du club avant la rencontre, histoire de fêter une dernière fois le titre et surtout de faire monter sous le toit de la patinoire la bannière d'eux-mêmes de champions de Suisse. Sur la glace, Dragons et Lions ont mis du temps à se départager. Il a fallu attendre les dernières minutes pour que la décision se fasse en faveur du champion en titre, qui ouvre donc son compteur avant de s'en aller aujourd'hui à Rapperswil. Côté Lausannois, on l'a bien vu, la déception était grande, à la hauteur des ambitions de cette saison. Mais avec 2 matchs, 2 défaites, seulement 2 buts marqués, le début est bien compliqué. Prochain essai, ce soir, à Malais, face à Ambri Piotta.
0: Hier encore, Ajoie est allé gagner à Genève 4-3 après les tirs au but. Météo, les bandes brouillard de ce matin vont se dissiper peu à peu, laisser la place à du soleil et des températures de 24 degrés au plus chaud de la journée. Demain, ce sera du soleil également, malgré quelques passages de voiles nuageux élevés. Localement aussi, quelques bandes brouillard le matin, des températures qui iront jusqu'à 25. Et puis lundi aussi, normalement du soleil, avec davantage de nuages sur le Jura ainsi qu'à la marge de la Suisse alémanique.
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8: 1. Heureux, bonjour les amis, et bienvenue dans la 2e heure de Soulmate. J'ai oublié de vous le dire, l'heure précédente, mais le programmateur cette semaine, c'est Flavien Droux, nouveau venu. Bienvenue à toi, merci pour ta première programmation de Soulmate. Je rappelle que ce soir et tout ce week-end, ça a commencé hier soir, c'est la belle Suisse qui investit Lausanne, avec notamment Al Walid au D-Club. Ce sera ce soir, sauf erreur, à 19h30. Festival entièrement consacré aux musiques suisses et artistes suisses, évidemment. Profitez-en parce que c'est gratuit. Oui, voilà. Allez, Soulmate, on y va.

hip-hop, Jimmy Jam et Terry Lewis pour le R&B, et dans le reggae, on a notamment eu Sly and Robbie à l'instant avec Night Nurse.

0: pète. Il est méchant. Et il a rien à faire là.
1: Mais prends le con, Philippe.
0: Philippe Battaglia, le conseiller en désorientation.
2: Eh ben alors, ma petite Marie Fourrure, il paraît que tu veux être caviste. C'est bien ça, caviste. Mais je comprends pas très bien votre fascination pour le pinard, là, toute l'équipe. Et machin veut être viticulteur, et machine veut devenir vigneronne. C'est sympa d'assurer la production de la vinasse, mais faudrait voir à partager un peu les cirrhoses, hein. Parce que vous êtes bien sympa, mais à la fin, c'est quand même Bibi qui finit les boutanches. Et puis je dois quand même vous dire de faire gaffe avec la picole, hein. L'école, c'est le service public, clin d'œil. Parce que ça boit, ça se voit plus les mains, et ça raconte connerie sur connerie, et puis un jour, sans savoir comment, ça finit conseiller fédéral à Berne. Ah bah ça c'est déjà vu, pardon de vous le dire. Alors ma petite fourrure, je pense qu'on va se calmer sur le raisin, et voir s'il n'y a pas quelques débouchés du côté du café.
3: Et puis tu verras, c'est très beau la Colombie.
2: Allez, fous-moi le camp, et fais rentrer Jo Pipou, tu seras gentil.

Très joli enchaînement entre Snake Hips à l'instant avec Earth Gang et Naika qui enchaîne One Track Mind. 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

0: peut-être sur la croix.
1: New York, début des années 70. Deux musiciens décidés à percer dans le monde du rock montent un groupe, l'un est bassiste, l'autre guitariste. Les deux chantent, le groupe s'appelle Wicked Lester. Ils décrochent un contrat avec Epic Records et partent enregistrer un album complet au studio Electric Lady. Sauf que le disque, une fois terminé, sonne comme du folk pop, plutôt Peace and Love, version côte ouest, comme ce qu'on entend là derrière nous. C'est eux. Un son très loin de ce que nos deux Gugus voulaient faire au départ. Quand il le présente à Epic, le directeur artistique du label le refuse tout net. Lui non plus, il ne s'y retrouve pas. Et le plus étonnant, c'est que les deux musiciens sont d'accord avec lui. Alors, qu'est-ce qu'on fait ? On repasse des semaines en studio à tenter de corriger, affûter et peaufiner ? Non. Ils arrêtent tout et repartent sur une idée bien plus radicale. Ils vont monter le groupe ultime. Facile, mais pour ça, il leur manque 2-3 choses. Premièrement, un batteur. Il passe une annonce dans Rolling Stone Magazine et c'est en réponse à cette annonce dans un petit club italien de Brooklyn qu'il découvre un déchaîné derrière ses fûts qui, en plus de frapper comme un dieu, se met à chanter avec une voix qui rappelle immédiatement celle de Wilson Pickett. Un chanteur de funk et de R&B noir américain des années 60s qui mérite vraiment que je vous en parle à l'occasion, mais je digresse. Convaincu, nos deux protagonistes embauchent le batteur sur le champ. Manque encore un guitariste soliste, nouvelle annonce, cette fois dans le Village Voice, guitariste lead recherché avec du flash et du talent. Le 3 janvier 73, un jeune guitariste du Bronx se présente à l'audition dans un immeuble au-dessus d'un bar de Manhattan. Problème, il débarque avec une basket rouge et une basket orange. Pas par style, hein, mais juste par étourdi. Sur le moment, les trois autres sont franchement dépités par son look, mais dès qu'il branche sa guitare, tout bascule. Son jeu, justement plein de flash, les convainc immédiatement. Il est engagé quelques semaines plus tard. C'est d'ailleurs ce guitariste qui dessinera plus tard le fameux logo de ce groupe, logo qui comporte deux éclairs dans sa typo. Aujourd'hui, on parle de...
2: Est-ce que c'est Kiss ?
1: Ben oui ! Paul Stanley à la guitare et au chant, Gene Simmons à la basse et au chant, Pete Chris derrière la batterie et Ace Frehley à la gratte. Kiss, un groupe qui va révolutionner le monde du rock avec une idée de génie au départ qui, étonnamment, ne vient pas de leur musique, mais de leur visage. Et oui, les quatre membres décident de se maquiller, un procédé déjà utilisé par d'autres artistes à l'époque comme Alice Cooper ou David Bowie, mais jamais par un groupe en entier et jamais de façon aussi systématique. Kiss ne se montrera jamais en public sans son maquillage, construisant tout un mystère autour de son identité réelle. Chaque membre incarne un personnage. Simmons devient The Demon, inspiré de son goût pour l'horreur et les comics. Stanley devient The Star Child, Frehley devient The Spaceman et Chris devient The Catman, en référence à ses 9 vies supposées après une enfance tourmentée à Brooklyn. Sauf qu'au début, le succès ne suit pas.
2: Ah ouais ?
1: Les trois premiers albums sortis entre 74 et 75 se vendent, mais pas super bien. Leur label Casablanca Records, dirigé par Neil Bogart, est au bord de la faillite. Sur scène, en revanche, c'est une autre histoire. Crachat de sang, souffleur de feu, pyrotechnie. Kiss se construit une réputation de bête de scène, notamment à Détroit. Et alors Bogart tente le tout pour le tout, un album live, capté sur 4 dates de tournée. Détroit, Cleveland, Davenport et Wildwood. Alors oui. Alors oui, je dis album live. C'est comme ça qu'il a été commercialisé à l'époque. Mais chaque morceau est longuement retravaillé en studio, au point que seule la batterie de Catman restera véritablement intacte des prises intactes de concert original. Même les bruits des foules seront retouchés.
2: Non.
1: Personne à l'époque ne le sait et ça ne change strictement rien à l'effet produit. Le disque sort le 10 septembre 75 sous le nom Alive. C'est le déclic. Il reste plus de 100 semaines dans les classements américains, de loin le plus long score de toute la carrière du groupe à ce moment-là. Et ça sauve à la fois Kiss et son label de la faillite. En quelques mois, un groupe culte au bord du gouffre devient l'un des plus populaires des États-Unis, porté entre autres par l'hymne Rock'n'Roll All Night. Ici, je vous ai fait un petit mash-up de la version live susmentionnée dans Alive et la version studio sortie la même année dans leur troisième album Dressed to Kill.

0: Rock and Roll All Night, c'était Kiss, sorti en 1975. Alors je fais une petite nuance sur un truc que j'ai dit. J'ai dit que le groupe ne s'était jamais montré sans maquillage.
1: Ça va venir.
0: Mais c'est voilà, ils ont fait des très très rares apparitions, surtout après 1980. Ça, je vous en parlerai plus tard. Et vous saurez aussi qu'en 77, alors qu'ils étaient déjà, ils sont devenus des stars, ils ont racheté les droits de leur premier album Pre-Kiss, là, le truc qui n'avait pas marché.
1: Ah ouais, ok.
0: Parce que justement, sur la couverture de l'album, il y avait une photo compromettante où on voit deux des personnages sans maquillage.
1: Donc ils ont racheté pour pouvoir changer.
0: Pour ne pas le sortir. La maison de disques disait ouais, on va peut-être sortir votre album que vous aviez fait avant, maintenant que vous êtes devenus des stars. Et ils ont fait non. ça ne joue pas.
1: Donc c'est jamais sorti, même pas
0: si,
1: les
0: titres. Si, c'est sorti, oui, c'est sorti, ouais, pour finir. Mais d'une fois que l'époque qui s'était un petit peu révolue et puis qu'il s'était montré, et puis voilà, il n'y avait plus de secret. Mais pendant les années 70 et 80, c'était.
1: C'était le mystère total.
0: Alors on savait qui c'était, mais oui. On ne connaissait pas. C'était un petit peu comme les Daft Punk, quoi. Il y avait ce côté. Toi, je crois que tu les as vus en concert.
1: Non, mais alors je suis tellement contente que tu fasses cette biscotte avec cette scène parce que c'était mon premier concert, genre après Henri Dess, tu vois. Père m'a amené voir Kiss, je devais avoir 12 ans, à l'Arena de Genève. Truc de ma vie, alors mon père c'est le groupe de sa vie, Kiss. Et c'était trop marrant parce qu'on était entourés de vieux et tout. Et quand tu disais ce truc qu'ils ont sorti un album live, ça m'a fait penser, j'avais complètement zappé. Mais à la sortie du concert, ils te vendaient des clés USB avec écrit Kiss dessus, avec le concert que tu venais de vivre.
0: Non.
1: Le son du concert que tu venais de vivre. Et je me souviens d'avoir importé ça dans mon iPod et d'écouter ça dans mes écouteurs en me disant c'est dingue, les bruits de foule que j'entends à l'intérieur, il y a moi et il y a mon papa et il y a mon cousin.
0: Alors tu verras que demain je vais vous parler à quel point Kiss c'était des génies du marketing.
1: Ouais.
0: Vraiment ça.
1: Et les flammes et tout ça, et ça c'est vrai. Hein. Franchement, bête de scène, même à 74 ans.

0: on allait au cinéma. Le cinéma, la plus belle invention du Moyen-Âge, n'est-il pas ? Enfin presque, juste derrière l'aspirateur. 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
4: Pourquoi ? 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

0: My Baby Left Me, c'était Rox à l'instant, rien à voir avec le rappeur genevois Rox, salut à toi d'ailleurs. Non, là on parle de Rox, la chanteuse anglaise, Roxane Tataï. Voilà.
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3: Je suis tombée l'autre jour sur une interview de Tilda Swinton. Vous savez, cette actrice écossaise impossible à classer, capable de passer du cinéma le plus pointu aux grandes productions hollywoodiennes avec la même élégance étrange. Oscarisée pour Michael Clayton, inoubliable vampire dans Only Lovers Left Alive, elle donne parfois l'impression d'observer notre monde depuis une autre dimension. Et dans cette interview, elle partageait une série de conseils pour mener une vie radicale. Pas radicale au sens spectaculaire du terme, mais radical parce qu'elle nous invite à revenir à l'essentiel. Ce qui est frappant, c'est que ces conseils vont à contre-courant de notre époque. Nous vivons entourés d'injonctions. Il faut maîtriser, il faut prévoir, il faut optimiser. Tilda Swinton, elle, nous dit plutôt qu'il faut apprivoiser le chaos. D'accepter que la vie déborde du scénario que nous avions écrit, car les détours, les accidents et les imprévus ne sont pas forcément des erreurs de parcours. Tilda Swinton nous invite aussi à faire confiance au changement. C'est une idée simple, mais difficile à accepter. Nous nous accrochons souvent à nos habitudes, à nos certitudes, parfois même à des versions anciennes de nous-mêmes. Pourtant, tout ce qui est vivant évolue. Les saisons, les relations, les rêves, les êtres humains. Résister à ce mouvement nous fatigue, la compagnie nous transforme. Un autre de ces conseils, de Tilda Swinton, méfiez-vous de celles et ceux qui ne doutent jamais. Le doute a mauvaise réputation, alors qu'il est souvent le signe d'un esprit vivant. Douter, c'est reconnaître que le monde est plus complexe que nos certitudes. C'est laisser une place à la nuance, à l'écoute, à l'apprentissage. Et puis il y a ces recommandations presque poétiques de Tilda Swinton. Cultivez des plantes, écoutez le silence, défendez les secondes chances, dansez chaque jour, levez les yeux, suivez le vent. Derrière leur apparente simplicité, elles nous rappellent quelque chose de précieux. Une belle vie n'est peut-être pas une vie parfaitement maîtrisée, mais une vie où l'on reste curieux, attentif et disponible à l'émerveillement. Finalement, la véritable radicalité, selon Tilda Swinton, ce n'est pas de vouloir être exceptionnel. C'est peut-être simplement d'accepter de changer, de continuer à apprendre et de traverser l'incertitude avec grâce. Une philosophie étonnamment douce pour une femme que beaucoup soupçonnent encore d'être un vampire.
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Il y a des morceaux comme ça qui vous replongent directement à l'époque où ils sont sortis, en l'occurrence Hate It or Love It, Fais le taf. C'était un morceau de Game avec 50 Cent au refrain et c'est sorti, attention, tenez-vous bien,

0: Black Sisters, If I Let You. C'est donc la troisième génération d'une lignée prestigieuse, oui, vous le savez, Womack and Womack. Et ce sont également les petites filles de Sam Cooke. Voilà, elle est nièce de Bobby Womack. Ceci explique cela.
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2: Vous savez, Adrien, Ainhoa, j'aime pas parler de sujets qui fâchent. J'ai jamais abordé de questions graves comme couper ou racler le beurre. Faut couper le beurre, putain. Vraiment, faut couper le beurre. Ah. Dans mes chroniques et mes spectacles, il y a toujours une touche d'engagement militant, mais toujours bienveillant. Plus pour titiller, faire réfléchir que vraiment accuser. Mais aujourd'hui, j'en peux plus. J'ai besoin d'élever la voix. Notre monde brûle et il y a des choses que je ne peux plus taire. Alors, entendez ce message.
3: Bordel, mais baissez la lunette des toilettes, les gars!
4: Ah oui!
3: Mais j'en peux plus d'aller aux toilettes après un mec et que la lunette soit relevée! Mais j'ai pas envie de toucher ça! C'est sûr, il y a des gouttes de pipi partout!
5: Ah non, mais moi je gicle pas quand je fais pipi!
3: Oui, oui! Et puis quoi, moi je suis championne de MMA? Alors, on se croit capable d'atterrir un avion, mais on peut pas baisser la lunette des toilettes? C'est quoi le problème? Ça prend trop de temps! Ah, mais c'est... Mais c'est pour ça, en fait. Mais oui, mais les 4 millisecondes de temps que vous gagnez aux toilettes en baissant pas la lunette, vous le récupérez en travaillant. C'est pour ça que les hommes sont payés 15% de plus. Mais c'est... Qu'est-ce qu'on était naïve, Ainhoa, mon Dieu. On m'a sorti aussi un autre argument.
5: J'ai oublié.
3: Oh non, chaton. Non, mais alors, t'inquiète pas, vraiment. Si t'as oublié, je le ferai, moi. Je vais caser ça entre prendre des nouvelles de ta tante malade, faire une thrombose à cause de ma pilule et congeler mes ovocytes. T'inquiète pas, vraiment, j'ai le temps. J'ai le temps pour ça. Et il y a aussi...
5: Ah non, mais moi, si je fais pipi assis, j'ai peur que ça touche.
3: Alors déjà, prétentieux. Voilà. Et puis, t'as qu'à faire un nœud. Voilà. Ça sera plus court et t'arrêteras de pisser. Oui, je suis fâchée. Alors, on m'a dit... Ouais, mais en fait, pourquoi la norme, ça devrait être que la lunette soit baissée? Non, mais c'est vrai. Non, mais oui, en fait. Franchement, pour une fois, on pourrait décider que la norme est avantageuse pour les hommes, non? Non, mais c'est vrai. Ça doit pas être facile, hein? Oh là là! Parce que c'est vrai que pour nous, tu vois, nous, par exemple, on a 73% de plus de chances de blessures graves dans un accident de voiture parce que la norme des sièges de sécurité est designée sur les hommes. Les footballeuses ont plus de chances de se faire les ligaments croisés parce que leurs chaussures sont pas adaptées à leurs pieds, parce que c'est conçu sur des hommes. Je continue? Non! On se fait... La moitié du temps! On peut aller pisser sans avoir l'impression de devoir faire le ménage derrière vous! Et tu sais, comme je suis pas de mauvaise foi, j'ai cherché sur des forums des arguments qui donnaient raison aux personnes qui baissent pas la lunette. Alors, premier site, je suis tombée sur un mec qui, pour prouver à sa femme qu'il a raison de pas baisser la lunette, a fait des calculs de temps pour démontrer qu'il perdait les deux moins de temps et d'énergie à baisser la lunette. À laisser la lunette en haut. Ouais, ok. Donc le mec, il est tellement de mauvaise foi qu'il a utilisé de l'énergie pour faire des calculs savants et créer un site web, quand même, pour montrer qu'il avait raison, alors que cette énergie, il aurait pu la mettre où? Eh ben, à baisser la lunette des toilettes. Franchement, même sur 20 ans, je pense qu'il aurait, encore plus d'énergie. Et moi, je suis sûre que c'est le genre de mec, tu vois, à laisser sa petite cuillère sur le plan de travail en se disant que, miraculeusement, le lendemain, elle allait être nettoyée et rangée. Oui, je suis fâchée. Parce que quand j'arrive dans des toilettes et que la lunette est relevée et que je dois la descendre moi, en sachant très bien toutes les germes que je touche, moi ça me donne la même sensation que si mon mec me disait « Ah, tu fais à manger ce soir? Super, mais d'abord tu vas faire ma vaisselle. Ça vous coûte quoi de baisser la lunette des toilettes?
5: Non, mais après c'est sale et je dois me laver les mains.
3: Bah oui, mais tu te les laves de toute façon tes mains. Non? Non? Mais en fait... Il n'y a même pas de question qui se pose de la lunette en haut en bas. Que ce soit pour les mecs ou pour les filles, aux toilettes, il faut tout baisser. Surtout le couvercle. Parce que des études montrent que quand tu tiens la chasse d'eau, eh ben t'as une chiée, et j'appuie sur ce mot, de particules de pipi et de caca qui se font expulser dans l'air et qui finissent où? Bah sur ta brosse à dents, par exemple. Bon, voilà. Alors, j'ai pas envie de me fâcher avec la terre entière à 7h du matin. Je rappelle quand même que je suis bienveillante. Et comme j'ai humilié la moitié de la population, je vais m'humilier moi-même. Je vais répondre un peu d'amour avec de la musique. Voilà. Donc, pour faire plaisir...
4: Elle a pris le bugle.
3: Pour faire plaisir aux geeks, parce que j'imagine beaucoup que c'est vous qui baissez pas la lunette, je vais jouer un morceau de Star Wars. Je le dis parce que je suis pas sûre qu'on le reconnaisse. Voilà. Après, c'est écrit sur mon papier « Morceau de bugle raté ». On entend ?
6: Oui, on entend.

0: Dans la suite, ça va être chaud. Voilà. Tu l'attendais, je l'ai fait. Baisser la lunette des toilettes et le couvercle. Putain, j'ai fait du bug la lanterne. J'ai fait du. Mais faites-le, quoi.
1: 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Busta Rhymes dit qu'il a été étonné la première fois qu'il a entendu Janet Jackson dire à la radio qu'elle voulait travailler avec lui. On a découlé ce morceau qui restera l'un des plus beaux duos du rap game. 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
1: L'Union européenne appelle Washington à accorder des visas à la délégation palestinienne de Mahmoud Abbas en vue de l'Assemblée générale de l'ONU. Un porte-parole de l'UE a fait part aujourd'hui du regret quant à la décision des États-Unis de refuser pour la deuxième année consécutive des visas pour la dite délégation. Washington a justifié ce blocage par les démarches diplomatiques unilatérales de la Palestine, tandis que l'ONU a autorisé son président à s'exprimer par vidéo. L'ONU, justement, l'intelligence artificielle y sera présente la semaine prochaine. Le patron d'OpenAI, Sam Altman, va s'exprimer mercredi devant le Conseil de sécurité lors d'une réunion initiée par la France. Cette présentation intervient en pleine Assemblée générale des Nations Unies, je l'ai dit tout à l'heure, alors que les craintes de dérapage et de perte de contrôle des modèles d'IA se multiplient à travers le monde. L'intelligence artificielle de Google, elle, a perpétré des cyberattaques et deviné des identifiants. L'entreprise a confirmé hier une information du Wall Street Journal. Son IA Gemini a réussi à s'introduire de manière autonome dans 3 systèmes informatiques externes en devinant leurs mots de passe. Gemini s'est finalement arrêtée d'elle-même, mais l'incident relance les craintes d'une perte de contrôle. Au Pakistan, une attaque d'envergure a lieu actuellement dans un commissariat. Un assaut à l'explosif et aux armes à feu revendiqué par un groupe islamiste a fait au moins 31 morts et plus de 100 blessés tôt ce matin, alors que les combats, je le disais, s'y poursuivent actuellement. Le complexe visé sert de quartier général de police au niveau du district et abrite les principaux bureaux du département de lutte contre le terrorisme, de la branche spéciale et de plusieurs autres unités de police. En Bolivie, le Parlement a validé un prêt de près de 2 milliards de dollars du FMI, du Fonds monétaire international, pour faire face à une crise historique. En contrepartie, le gouvernement du président Rodrigo Paz s'est engagé à supprimer les subventions sur les carburants à partir de janvier prochain. La coalition Pas d'été à 50 degrés démarre aujourd'hui sa mobilisation avec des premières manifestations à Lausanne et Genève. D'autres suivront ensuite dans toute la Suisse jusqu'à début octobre. Des milliers de personnes sont attendues dans les deux villes lémaniques cet après-midi. Quelques 130 organisations ont lancé cet appel à manifester pour exiger un sursaut général et des mesures d'adaptation face au réchauffement climatique. On jouait en hockey sur glace hier soir avec plusieurs matchs au programme, dont un derby roman en National League. Fribourg-Gotteron s'est imposé 4-2 face à Lausanne. Autre match entre romans, Ajoie a battu Genève 4-3 au tir au but. Et puis la météo généralement ensoleillée aujourd'hui avec quelques bancs de brouillard matinaux, maximum 24 degrés. Demain dimanche, de la brume à l'aube également et puis un temps à nouveau ensoleillé avec des passages de voiles de nuages élevés parfois. Des températures en pleine, minimum de 10 degrés, maximum 25.
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aura lieu La Belle Suisse. Ça a commencé hier soir déjà, un festival consacré à la musique suisse. Notamment ce soir, il y a Al Walid qui sera au D Club de Lausanne, bien évidemment. Allez-y, c'est gratuit, ça fait plaisir. Quant à nous, on continue notre petit bonhomme de chemin, à savoir un peu de soul, un peu de R&B, un petit peu de hip-hop. Tout ça programmé par Flavien Drou, nouveau programmateur de Couleur 3.

Death Camp, les camps de la mort, c'était Tyler the Creator. Pas très gay, mais ça n'en reste pas moins authentique. On reste dans le thème, malheureusement, avec Young Franco. Pourquoi ces noms? Pourquoi? Falling Apart featuring Denzel Curry et Pelle.

0: Waf waf tout le monde, waf waf les gens, ça va ?
1: Bonjour.
0: Oui, c'est Stéphane qui m'envoie. Je m'appelle Nestor Félix. Il paraît que je risque de vous intéresser.
1: Ah bon ?
0: Oui, tout à fait, parce que figurez-vous que je suis un des rares terriens vaudois.
1: Un terrien vaudois.
0: Oui, canton de Vaud, liberté patrie, quoi.
1: Non, mais c'est, terrien, c'est quoi ?
0: Alors, c'est vrai que c'est terrianthrope, le vrai mot. Hein. C'est-à-dire que je m'identifie à un ou plusieurs animaux dans une quête personnelle et spirituelle. Hein. C'est hyper ancestral, ça remonte au siècle passé. C'est apparu sur des forums en 1993.
1: Ah, mais c'est comme celles et ceux qui se prennent pour des licornes, en fait.
0: Alors, déjà, on ne dit pas se prennent pour, mais qui s'identifient. D'accord. C'est moins insultant. Mais pour qui se prend, lui ? Mais non, un terrianthrope, ça n'inclut pas les animaux mystiques. Non, ça, c'est les Otterkins. Les elfes, les licornes, les fées. Terrien, ça n'a rien à voir. Il ne faut pas nous confondre avec les zinzins. Hein. Moi, je m'identifie à un animal existant.
1: Alors, justement, vous vous identifiez à quoi ?
0: Alors, bon, c'est assez flex. Hein. On peut changer en cours de route. Au début, je me suis identifié à un chat. Seulement, j'ai fini par développer une allergie à moi-même. Et ça devenait invivable. J'ai dû changer. J'avais des yeux gonflés. Donc, du coup, comme j'adore les chevaux et que j'étais nouveau dans la grande famille des équidés, je me suis identifié à un poulain.
1: Ah, d'accord.
0: Ah, ouais, mais non plus. Non. J'ai dû changer à cause de mon embonpoint et de mes problèmes de dos. Je me faisais toujours mal à trotter dans le jardin avec la tête relevée en arrière. J'ai quand même terminé avec une triple hernie. Hein. Je crois que j'étais un peu trop foufou comme poulain.
1: Bon bah alors vous êtes quoi aujourd'hui ?
0: Ah, je sais pas trop encore. En ce moment, je renifle à droite, à gauche. J'ai un copain, il s'est véritablement trouvé et je suis super content pour lui. Depuis tout petit, il savait que c'était un chien, voyez. Et le jour de ses 18 ans, il a même trouvé sa race. Aujourd'hui, il est convaincu que c'est un dalmatien. Du coup, il est parti se faire tatouer des pieds à la tête. Je suis super content pour lui. Même si depuis, il galère à trouver du boulot, hein, faut le reconnaître. Hein.
1: Donc les tatouages, c'est pas pour vous ?
0: Je sais pas, je suis pas encore prêt à changer quelque chose sur moi. Par contre, il y a un autre ami terrien qui s'appelle César. Lui, il s'est carrément fait opérer avec narcose et tout le barda, hein, vraiment.
1: Ah bon, pourquoi ?
0: Bah, avec son prénom César, il se prenait pour un chat. Alors, ouais. Il s'est fait enlever les deux côtes du bas pour gagner en souplesse.
1: Ah.
0: Et bien, depuis, il est entièrement capable de faire sa toilette tout seul. Il m'a montré, c'est super impressionnant. Ouais, je vois que ça vous fait sourire, mais c'est pas toujours la belle vie de s'identifier terrien. J'ai perdu mon ami il y a pas longtemps, il a été au bout de son rêve, mais la nature a eu raison de lui.
1: Ah, qu'est-ce qui s'est passé ?
0: Bah, il s'appelait Jérôme, et depuis tout petit, il s'identifiait à un écureuil. Hein ? Le pauvre a pas eu de chance, il s'est fait foudroyer le soir où il emménageait dans son tronc d'arbre. Rien que d'en parler, j'ai encore l'odeur des noisettes torréfiées qui remonte. D'ailleurs, il y avait une très mauvaise ambiance à cet enterrement, vraiment.
1: À cause de ses parents, j'imagine.
0: Ah non, je parle de la cérémonie terrienne, évidemment, on n'était pas invité à l'autre. Ah. Non, il y avait toute la ménagerie du canton et au-delà. J'ai passé 2 heures à endurer les aboiements de Jean-Luc, le loup valaisan.
1: C'est qui ?
0: Bah, c'est-à-dire que j'ai terniflé une femelle d'un peu trop près, et c'était la femelle à Jean-Luc. Et comme c'est l'alpha de la meute, ça a très mal passé. Vous connaissez le dicton ? L'homme est un loup pour l'homme, eh ben, chez les terriens, c'est encore pire. Hein. Il y a tout un côté sauvage qui ressort. D'ailleurs, à ce propos, je crois que je vais devoir y aller, je me sens pas très bien.
1: Ah bon, pourquoi ?
0: Bah, en fait, je suis contre l'exploitation animale dans les médias, au cinéma ou sur les plateaux de télé. Je trouve que c'est pas ma place. D'ailleurs, vous avez de la chance que je m'identifie pas à un ours. Hein.

Young Franco, à l'instant, je me posais la question à voix haute tout à l'heure de pourquoi ce prénom. Bah, simplement parce que Franco ou Francis, c'est son deuxième prénom, oui, ce qu'il s'appelle Joseph Francis Darin De Barbera. Voilà, c'est un DJ producteur australien, si jamais. Mais c'est sûr que quand on pense à Franco, bah, ça fait pas rêver.

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3: Deuxième épisode sur le plus flamboyant des groupes de rock de l'histoire, Kiss. À la fin des années 70, Kiss n'est plus qu'un simple groupe de rock, c'est devenu une machine à cash absolument dingue, parce qu'en plus de poser du gros rock sur sillon et arracher les yeux de la tête à quiconque a de la chance de les voir en concert, n'est-ce pas Ainhoa, l'entité Kiss est une bête de marketing. Début 77, Kiss a déjà sorti 6 albums, parmi eux un gold et 2 platines. Un sondage Gallup, c'était un magazine de l'époque, les désigne comme le groupe le plus populaire des États-Unis devant Aerosmith, Led Zeppelin et les Eagles. Ouais. Leur fan club officiel, la Kiss Army, compte déjà plusieurs centaines de milliers de membres. Et tout ça, ils l'ont construit en tournant de façon quasi ininterrompue à travers le pays depuis 1974. Bref, en ce début 77, Kiss est au sommet. Et cette même année, Marvel Comics, Batman, Superman, Wonder Woman, sort un comic book géant qui présente les 4 membres du groupe en super-héros. Et pour l'occasion, on ne rigole pas. La légende veut qu'une... Alors je dis une légende parce qu'ils l'ont confirmé eux-mêmes par interview, mais ça n'a jamais vraiment été confirmé. Ouais. Donc voilà. La légende veut qu'une infirmière assermentée a prélevé du sang à chacun des 4 membres devant un notaire, sang qui sera ensuite versé dans la cuve d'encre rouge utilisée pour imprimer la comics à l'usine.
4: Arrête. Mais voilà. Pitié.
3: C'est excellent. Donc t'achètes la BD et soi-disant il y a du sang des mecs. Voilà.
4: Des mecs de Kiss.
3: Voilà le niveau de délire marketing du groupe. Derrière tout ça, il y a un homme, leur manager, Bill Aucoin. Au départ, il gère juste les commandes du fan club, puis il a lâché cette phrase très simplement à l'équipe. On va commencer à vendre de la merch. Et à partir de là, tout y passe. Lunchbox, radio, maquette de camping-car, guitare pour enfants, bijoux, montres, crayons de couleur, costumes d'Halloween, puzzles, sacs de couchage, poubelle. Il y a même un Monopoly Kiss et un
4: sac
3: jeu de sauter.
4: Ouais. Ok.
3: Et il y a même un Monopoly et un jeu de société. En 1978, la société Bally sort un flipper Kiss. La marque Mego lance une ligne de figurines articulées à l'effigie des 4 membres. Ouais. Il y a les cartes à collectionner glissées dans des paquets de chewing-gum. Entre 77 et 79, Kiss engrange 100 millions de dollars rien qu'en merchandising. Avec l'inflation, on est plus près du demi-milliard. Cha-ching ! Sauf qu'en coulisses, tout ne va pas si bien entre les 4 membres. Les tensions internes deviennent de plus en plus fortes, ils enchaînent les albums platines et pourtant ça grince sévère en interne au point que des rumeurs de séparation commencent à circuler. Pour calmer le jeu, leur manager sort une idée totalement folle, d'ailleurs prévue dans une clause de leur contrat avec Casablanca Records. Chaque membre va sortir son propre album solo et les 4 disques sortiront le même jour. Personne n'avait jamais fait ça. Casablanca met 2,5 millions de dollars sur la table pour la promo et annonce l'envoi de 5 millions d'exemplaires au disquaire avant même de savoir si un seul disque allait se vendre. Résultat, en une demi-teinte, le disque de Ace Frehley avec le titre New York devient le vrai tube de l'opération. Les 3 autres se vendent, mais sans faire d'étincelles. L'opération marketing, certes un coup de génie, mais tout le monde en parle. Enfin, tout le monde en parle et les incertitudes quant à l'avenir de Kiss au sein de la fanbase redoublent. Mais les tensions entre les 4 membres aussi. Et l'année suivante, en 1979, nouveau coup de canif dans le contrat implicite avec leurs fans. Kiss sort un titre disco.
4: Ça, tu trouves que c'est disco ?
3: C'est de la disco. Oui, oui, oui, mais okay. Attention, I Was Made For Loving You, ce titre a un double effet. D'un côté, il devient un énorme carton commercial, parce qu'on va pas se mentir, c'est un morceau absolument incroyable. De l'autre, il fait hurler une bonne partie de la Kiss Army, persuadée que leur groupe préféré vient de vendre son âme à la mode du moment, le disco. Il faut se rendre compte qu'à la fin des années 70, pour les rockers, les vrais rockers, le disco, c'est l'incarnation de la fin de la créativité et de l'esprit rock'n'roll. Vous dire jusqu'où allait cette haine, quelques mois plus tôt, le 12 juillet 79, un animateur de radio de Chicago avait organisé une soirée où l'entrée ne coûtait que 98 cents pour quiconque apportait un disque de disco à détruire durant la mi-temps d'un match de baseball. La Disco Demolition Night.
4: C'est énorme.
3: Ils attendaient 20 000 personnes, 50 000 personnes se sont pointées, on fait un tas de vinyles et on fait tout sauter. 1h30 d'émeute, 39 arrestations plus tard, la deuxième partie du match de baseball ne peut pas avoir lieu parce que le stade est ravagé. Et il y a fort à parier qu'il y avait probablement quelques fans de Kiss dans la joyeuseté. Voilà, j'irai pas jusqu'à dire que c'est dès que Kiss se met au disco que le groupe part en spirale, mais en 1980, Peter Criss, le batteur, quitte le groupe, épuisé par les tensions internes, remplacé par un certain Eric Carr. En 1981, Kiss sort Music for the Elder. Un album concept avec cordes, harpes et corps médiévaux, censé prouver que le groupe fait de l'art sérieux. Résultat, un flop commercial total, le pire de toute la carrière du groupe et le seul disque à ne pas décrocher aucune certification aux États-Unis. Ace Frehley, le guitariste, écœuré par cette direction artistique, quitte le navire à son tour l'année suivante. Est-ce la fin de Kiss ? On verra ça demain. En attendant, on se quitte sur le morceau qui a divisé les fans du reste du monde en 1979. I was made for loving you.

0: J'ai 12 ans.
1: Je me demande si je connaîtrais des gens qui me diraient non, ça c'est de la disco, c'est dégueulasse. J'aime bien Kiss, mais alors ce morceau c'est de la disco. Pour moi, c'est le meilleur morceau qu'ils aient fait.
0: Bon, c'est le plus connu, évidemment.
1: Oui.
0: Mais oui, non, il est génial ce morceau.
1: Que dit ton père à ce sujet?
0: Que dit mon père? C'est évidemment pas sa chanson préférée, puisque c'est un grand fan et tout ce que tu veux, non, machin. Mais moi, ce que je me disais quand tu parles de disco et tout, c'est que je revois les mecs sur scène avec leur espèce de talon à plateforme, et je me dis en fait, les mecs, c'est ABBA en noir et blanc, quoi.
1: Ah, attends. ABBA, c'est ABBA qui a piqué ça au rocker.
0: Voilà, c'est ça que dit mon père.

0: Il s'appelle Jan Verstraeten, c'est un auteur-compositeur-interprète belge que l'on vient d'entendre à l'instant avec ce morceau Goodbye World.
1: C'est l'haleine putride, la trace du coussin au travers de la tronche et les paupières colmatées par une substance douteuse que nous émergeons toutes et tous de nos torpeurs nocturnes chaque matin. Si vous faites partie de ces anomalies de la nature qui vous levez comme des fleurs avec aisance et facilité, vous pouvez rester, mais je vous méprise.
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La collaboration entre Dimé et Chilly Gonzalez à l'instant, Chopard et Chopin. Considéré comme l'un des architectes du rap contemporain, voici Rakim. Rakim, the R, avec Eric B, don't sweat the technique. 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

0: Il est bête, il est méchant, et il a rien à faire là.
1: Mais prends le coup, Philippe.
0: Philippe Battaglia, le conseiller en désorientation.
2: Eh ben alors mon petit Jean-Pipou, il paraît que tu veux être hôtelier. C'est bien ça, hôtelier. Mais t'es sûr que c'est pour toi? Parce que je les connais, moi, les jeunes dans ton genre. T'es déjà pas foutu de ranger ta chambre et tu crois que tu vas pouvoir en gérer une dizaine, une vingtaine, une centaine? Et qu'est-ce que tu vas prévoir, hein, pour la pension? Parce qu'ils vont vouloir manger tes clients. Et autre chose que des tacos et des testicroustis. Et les activités? Tu as pensé aux activités? Ah, va falloir les occuper, tous ces touristes. Et avec autre chose que ta PlayStation et des scrolling sur TikTok, sinon tu vas avoir droit à l'émeute, je te le dis, moi. Tu as pensé à ça? Eh bien sûr que non, tu as pas pensé. Toi, t'as vu trois pauvres vidéos générées par intelligence artificielle et tu t'es pris pour le Constantin du touriste de masse, mon pauvre Jean-Pipou. Même une chambre d'hôte, ça va être compliqué. Je te rappelle, tu vis chez ta mère. Pour l'instant, la chambre d'hôte, c'est toi qui l'occupe. Allez, fous-moi le camp et fais rentrer Marie Cintre. Tu seras gentil.
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Doshi à l'instant invité sur ce morceau de Revin Lenay, Baby Girl. Doshi qui parle ouvertement de santé mentale comme le font de plus en plus d'artistes et notamment Stress qui sort son nouvel album. La santé mentale, c'est important, pensez-y. 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

0: Moi, une fois, j'ai regardé 12 épisodes de Black Mirror à la suite. Et bah, crois-moi, le futur, c'était mieux avant, quoi.
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2: Il paraît que t'as plus le temps de regarder des séries, Christelle, depuis que tu as un chaton de 3 mois, dont d'ailleurs tu devais nous envoyer des photos et des vidéos sur le groupe WhatsApp de l'émission.
0: Oui,
2: tu ne l'as pas fait.
0: Oui, je fais un
2: donc
0: dossier,
2: j'en déduis
0: là.
2: Qu'il est moche et il est con.
0: Oh non, il est super.
2: Non, c'est vrai.
3: Elle est complètement gaga.
2: Ouais.
0: Je suis gaga.
2: Mais du coup, est-ce que t'as quand même quelque chose à nous proposer cette semaine ou est-ce que tu vas nous parler de ton chat?
0: Tu dis à part des vidéos de chat qui ramène.
2: Voilà, exactement.
0: Oui, don't worry, Davy.
2: Ah.
0: J'ai deux séries dans ma besace et on démarre par un retour, comme un ex qui te rappelle après 4 ans pour te dire j'ai changé, alors que pas vraiment.
4: Oi, welcome back. It's good to see you.
5: You too.
0: Yeah. Ted Lasso nous avait dit au revoir, adieu, goodbye, après une troisième saison mélo, un peu en deçà des précédentes, et voici qu'il revient au FC Richmond pour entraîner une équipe féminine. En gros, on prend presque les mêmes et on recommence. Ted renfile sa visière et retrouve Rebecca, Higgins, Killy, Bird et Roy Kent, ainsi que ses bonnes habitudes, ses citations philosophico-comiques et bien sûr son optimisme démesuré.
2: T'avais trouvé la saison précédente un peu trop mélo et tu trouvais qu'elle sentait un peu trop le réchauffé, et là, qu'en est-il?
0: Ben, on a souvent l'impression d'avoir ressorti des restes du frigo. Hein. Ce comeback n'était pas vraiment essentiel et d'ailleurs pour moi, c'est la première saison surtout qui était géniale. Elle jouait vraiment avec les codes culturels de l'Angleterre, le clash entre le coach américain qui s'amusait des us et coutumes locales, des expressions, des gens. La suite était déjà un peu du réchauffé à partir de la saison 2. Cela dit, le fait de mettre cette fois une équipe féminine au cœur de la nouvelle saison apporte un minimum de fraîcheur puisque la série en profite pour évoquer les problèmes structurels du football féminin, le manque d'argent, de gros sponsors, du matériel et de soutien en général, hein, même des gens, même la population. Et puis l'autre petite nouveauté, c'est l'arrivée de l'actrice anglaise Tanya Reynolds, qu'on a connue dans la série Sex Education. Ici, elle co-entraîne l'équipe aux côtés de Ted Lasso et niveau caractère, bah, c'est son exact opposé. Elle est beaucoup plus froide, plus sérieuse que lui. Comme avec Roy Kent et ses grognements, le personnage campé par Tanya tempère les humeurs parfois trop bisounours friendly de Ted Lasso et le duo fonctionne très très bien. Après, les gros éclats de rire des débuts semblent loin et cette quatrième saison en cours actuellement sur la plateforme Apple ne restera pas dans les annales, à mon avis. Mais elle demeure extrêmement confortable. Hein. Regardez, Ted Lasso, c'est un peu comme un plaid visuel, du feel-good à l'état pur. À l'état pur.
2: À l'état pur. Et allez, qu'est-ce qu'on lui met comme note à cette quatrième saison?
0: On va lui coller un 6,5. 6 lucarnes et demi sur 10.
2: Ça reste un score tout à fait respectable.
0: Tout à fait. Allez, on change de plateforme et de style avec Lanterns.
6: The Green Lantern's oath is to protect people. We both know I do a better job of this than you.
2: Oh yeah.
0: Je suis qui dit qui est. HBO a décidé de s'attaquer à un poids lourd de l'univers DC Comics en proposant une nouvelle version de Green Lantern. On avait eu droit à un film nul en 2011, vous vous rappelez peut-être avec Ryan Reynolds dans le rôle.
2: Il n'était pas nécessaire.
0: Ouais. C'était pas trop difficile de faire mieux, mais là c'est vachement mieux. Le co-créateur David Lindelof, qui était derrière l'excellente série The Leftovers, a imaginé un polar, ou plutôt une sorte de mix entre un polar rural et de la science-fiction, et jusqu'ici ça fonctionne du tonnerre. Et surtout, ça risque de plaire aux personnes qui sont allergiques aux fictions de super-héros, qui fuient les explosions numériques à gogo et les costumes en lycra.
2: Ça me parle.
0: Ouais, parce qu'ici, il n'y a rien de tout cela, n'est au menu. D'ailleurs, Lindelof a insufflé à la série une ambiance à la Trou Détective. Le premier épisode nous envoie dans une Amérique rurale, poussiéreuse, au fin fond du Nebraska. Des meurtres ont été commis. La shérif locale enquête comme elle peut, jusqu'à ce que deux Green Lanterns viennent se mêler de son affaire.
2: Oui, mais alors, faudrait que tu me l'éclaires, justement, ma lanterne, parce que moi, je ne sais pas c'est qui ces Green Lanterns, qu'est-ce qu'ils font dans la vie.
0: Alors, les Green Lanterns, ce sont des policiers intergalactiques qui portent un anneau magique, et qui ne s'occupent que des attaques extraterrestres.
2: Ah oui, c'est un marché de niche.
0: C'est un marché de niche, vraiment. Ouais, tu peux pas tellement postuler en ce moment. Et Hal Jordan, le Green Lantern en pré-retraite, accompagné de sa recrue John Stewart, est persuadé qu'il s'agit effectivement d'une menace extraterrestre au Nebraska. Donc ça, c'est le point de départ de Lanterns, dont l'histoire nous est racontée sur plus plusieurs temporalités. On navigue entre 2016 et 2026, entre le début de la formation de John Stewart et le présent. Les allers-retours sont hyper maîtrisés et permettent de nous donner les infos au moment opportun et de jouer parfois avec nos nerfs. Oui, parce qu'on est un peu paumé au début, durant les deux premiers épisodes. C'est seulement durant le troisième épisode que l'on revient sur la genèse des Green Lanterns et sur le pourquoi du comment de ce duo improbable. Les acteurs sont super. Kyle Chandler est parfait en vieux Green Lantern fatigué et sarcastique. Il n'est pas hyper sympa avec son petit apprenti. Quant à Aaron Pierre, qui joue justement l'apprenti, il confirme avec cette série tout le bien que je pensais de lui après l'avoir vu dans le film Rebel Ridge. Je ne sais pas si vous avez vu ce film sur Netflix, c'est pas mal. Cet acteur est top et ses yeux, mais alors ses yeux, ils sont extraordinaires.
2: Mieux que ceux de ton chaton ?
0: Ah ouais.
2: Ah, carrément.
0: Presque, ouais.
2: Ah ouais.
0: Bref, après trois épisodes, on peut affirmer que Lanterns ne manque pas d'intérêt. C'est une série exigeante qui ne prend pas son public pour des brêles. Faut pas switcher sur son téléphone, enfin, scroller.
2: Ouais.
0: On dit comme ça, scroller.
2: Ça fait plaisir d'avoir des séries qui font encore ça.
0: Et puis, elle part sur une belle base.
2: Bah, très bien. Alors, tu racontes ça, ça me rappelle un peu cette adaptation de Batman en noir et blanc avec Nicolas Cage que tu avais bien aimé aussi. Je sais pas si tu te souviens de cette série.
3: C'était Spider Black.
2: Spider Noir.
0: Ouais.
2: Et là, on est un peu dans le même.
0: Non, c'est pas du tout le même style.
2: Non, du coup, tu lui mets
0: t'es
2: pas la même.
0: C'est plus côté. Oui, dans le sens. Oui, c'est très bien.
2: Ouais.
0: Mais c'est pas le même style.
2: D'accord.
0: On n'est pas dans le film hollywoodien noir des années 40, là.
2: Et du coup, tu lui mets pas la même note alors ?
0: Si, je vais peut-être lui mettre la même note.
2: Ah ouais ?
0: Ouais, parce que je vais lui mettre 8 bougies sur 10 à Lanterns.

Arma Jackson à l'instant avec Guess What et Joker en invité. Arma Jackson qui sera lui en concert le 20 septembre, à savoir demain soir au Docks à Lausanne. Voilà les copains, c'est tout pour moi. On se retrouve demain, même heure, même chaîne. On écoute un petit bout de Blood Orange. Après les infos, ce sera Super Cheap.

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2: La Pologne a mis en alerte ses systèmes de défense et déployé ses avions de chasse ce samedi matin. Cette opération militaire préventive visait à protéger l'espace aérien polonais durant une nouvelle vague de frappes russes en Ukraine. L'armée a finalement levé l'alerte sans constater de violation de sa frontière. Le Danemark salue l'accord annoncé par les États-Unis sur le Groenland. La première ministre Mette Frederiksen assure qu'il sera bon pour la sécurité de l'OTAN et de l'Europe. Le premier ministre du Groenland juge quant à lui que la sécurité du territoire s'en trouve renforcée. Peu de temps avant, Donald Trump avait annoncé un texte qui octroie à Washington un contrôle permanent sur la sécurité du territoire autonome danois. Et Washington pourra ainsi renforcer sa présence militaire au Groenland ou empêcher ses adversaires tels que la Russie ou la Chine d'y réaliser des investissements sensibles. Granit Xhaka s'est-il procuré un faux certificat Covid? Le capitaine de l'équipe nationale de football est visé par une enquête pénale du ministère public lucernois. Le joueur de 33 ans est soupçonné d'avoir obtenu un faux certificat de vaccination contre le Covid-19 auprès d'une médecin lucernoise. Interrogé par Blic, l'entourage de Xhaka a fait savoir qu'il disposait d'une confirmation de la médecin concernant ses deux vaccinations contre le Covid. Le joueur, qui se tient à l'entière disposition des autorités, et entend collaborer avec elle en toute transparence. Sur les lacs de Neuchâtel et de Mora, la réduction des liaisons de bateaux pourrait se prolonger en 2027. C'est ce qu'indique le Conseil d'État fribourgeois face aux difficultés financières rencontrées par la compagnie de navigation. Une analyse externe est en cours pour tenter de stabiliser la situation et redéfinir l'offre touristique. Une attaque contre un quartier général de la police dans le nord du Pakistan a fait au moins 31 morts, dont 16 policiers. Cet assaut à l'explosif et aux armes à feu revendiqué par un groupe islamiste a commencé hier et les combats s'y poursuivent actuellement. On dénombre aussi plus d'une centaine de blessés. Selon les autorités, l'assaut a été lancé par un attentat suicide dans l'enceinte du poste de police historique à Kohat, une ville d'environ 220 000 habitants située dans une province en proie à une insurrection de plus en plus vive. Avis aux amateurs, à Pékin, les propriétaires de drones se débarrassent en urgence de leurs appareils. En cause, la décision des autorités chinoises qui viennent d'annoncer l'interdiction totale de détenir ou de stocker un drone dans la capitale. Interdiction qui rentre en vigueur d'ici la mi-novembre. Cette mesure drastique, officiellement prise pour des raisons de sécurité, suscite la colère de nombreux passionnés. Météo généralement ensoleillé aujourd'hui, malgré quelques bandes brouillard cette fin de matinée. Maximum 24 degrés aujourd'hui. Demain, dimanche, de la brume à l'aube également. Et puis un temps bien ensoleillé avec des températures pouvant aller jusqu'à 25 degrés.
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1: Eh bien, bonjour à toutes, bonjour à tous, merci d'écouter les RTS Couleur 3, bienvenue dans Super Cheap pour 2 heures d'actu tech, gaming et VOD. Jusqu'à 13h, on se réjouit des prochaines sorties films ou séries à venir, on aborde

0: C'est du Made in Switzerland, c'est même Made in Geneva. L'album sort vendredi prochain, j'ai pu poser une oreille dessus, c'est super sympathico. C'était les Boys from Brazil.
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0: Dans l'actu jeux vidéo cette semaine, on démarre par Sega qui lance un partenariat avec Netflix pour adapter en série ou en film plusieurs licences fortes, à commencer par Sonic pour les plus petits, mais on trouve aussi le jeu Crazy Taxi prévu pour débarquer en film. Alors le projet est même tellement confirmé qu'on sait déjà qu'il sera produit par la même équipe que les films Sonic au cinéma et que le scénario a été confié à Dan Gregor et Doug Mand. Ça pique puisque c'est le duo qui nous a massacré Y a-t-il un flic pour sauver le monde avec Liam Neeson. Alors c'est pas la première fois que Sega deal avec la télé puisqu'une série animée Golden Axe vient aussi d'arriver sur Paramount+. Dans les choses plus intéressantes pour Netflix, ils ont aussi un gros projet autour de leur prochain jeu Strangers in Heaven, une grande fresque japonaise sur les Yakuza. Alors ici, on parle de tout un film en prise de vue réelle, ça arrivera l'année prochaine, tout comme le jeu qui est toujours très attendu pour le 15 janvier 2027. On en a déjà parlé, c'est le jeu qui voit notamment le grand Snoop Dogg dans un rôle, mais aussi la version réincarnée de Tupac Shakur. On verra s'ils ont réglé les problèmes de droit. Lentement mais sûrement, à un rythme beaucoup moins effréné que Meta, le géant américain Valve vient de révéler son nouveau casque de réalité virtuelle, le Steam Frame, un casque comparable à son concurrent le Quest 3 à quelques détails près. Alors si vous n'avez pas suivi l'actu VR ces dernières années, aujourd'hui on est sur des casques qui n'ont plus besoin d'être reliés à un ordi, c'est du full sans fil, soit calculé directement par le casque ou alors en mode streaming depuis le PC. Et aujourd'hui les images sont envoyées sur des écrans en très haute définition, ici en l'occurrence on est sur des petites dalles LCD de 2160 pixels par 2.

2160 pixels par œil. Ça fait beaucoup de pixels. Côté encombrement, ça s'est aussi pas mal allégé. Valve est parti sur un casque de 180 grammes avec une petite batterie de 440 grammes derrière la tête et un simple bandeau élastique pour relier les deux parties. Le Steam Frame propose deux manettes avec quelques boutons en plus, mais c'est le prix qui fait le plus parler en ce moment puisque Valve a décidé de vendre son casque autour des 1000 $, c'est-à-dire environ 400 $ de plus que les casques MetaQuest. Et c'est pas leur technique de suivi des yeux qui justifie cet écart de prix. Alors Valve n'est pas dans une course au marché, ils veulent simplement proposer une approche différente. Un casque conçu pour les PC avec un catalogue de jeux VR plus vaste qu'on trouve actuellement sur PC, alors que chez Meta c'est complètement différent. On rejoint l'écosystème Meta avec en bonus une petite passerelle pour rejoindre le monde des jeux PC. Valve explique que le casque est aussi vendu autour des 1000 $ à cause de la pénurie en composants électroniques. Pas sûr que ça baisse avec les mois. D'ailleurs, les précommandes se sont ouvertes cette semaine avec une loterie pour les plus chanceux et pour l'instant, j'ai pas encore de date de sortie officielle. Dans les excellentes nouvelles, par contre, le Steam Frame sera livré avec le jeu Half-Life Alyx, un des meilleurs jeux en VR jamais produit, et le casque est tellement puissant qu'il arrive à le faire tourner sans même passer par un PC. Ça fait du bruit depuis que ça a été annoncé, il n'y aura pas de version physique pour le jeu GTA 6, mais il y aura quand même un objet à sortir le 19 novembre, c'est un album baptisé sobrement GTA 6 The Album. Alors parmi les artistes qu'on retrouvera aussi dans le jeu, on trouve Travis Scott, Pink Panthers, Future, Young Lean, Fren Again, Catriel et Paco Amoroso, Étienne de Crécy et ce bon vieux Keith Richards. Un album ratatouille imprimé sur deux vinyles magenta transparents avec des éclaboussures bleues dans une magnifique pochette double. Enfin, on parle surtout de la version collector qui sera vendue autour des 120 balles. Tout ça est en partenariat avec la maison de disques Atlantic Records avec Spotify pour rattraper les grosses miettes du streaming. GTA 6 sort toujours le 19 novembre, on parle uniquement de la version solo parce que oui, il faudra attendre le courant de l'année prochaine pour pouvoir se lancer dans la version online.

0: Ça finit par bien s'installer dans l'oreille, c'était Six Sex avec FOMO. J'en profite d'ailleurs pour remercier monsieur Flavien Droux pour la programmation. D'ici quelques minutes, on tente d'expliquer ce qui se passe avec les IA en ce moment, mais avant ça, on se détend avec un classique. Manu Chao, de visite dans Super Cheap.
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2: 11 de la noche en San Salvador, El Salvador.

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3: Toute la semaine, les médias se sont perdus à nous parler d'intelligence artificielle, de fin du monde et de Terminator. J'ai essayé de trier un petit peu tout ça. Alors pour résumer le début de l'histoire, c'est arrivé cet été au mois de juillet avec OpenAI qui a évalué des modèles de recherche avancés sur des tâches de cybersécurité offensive. Pour ces tests, ils avaient mis en place des garde-fous en réalisant tout ça dans un environnement confiné et isolé qui n'avait pas accès à Internet, ce qu'ils appellent un bac à sable, une sandbox. Alors l'exercice était tellement difficile que plutôt que de se perdre à le résoudre, l'IA a cherché une solution pour sortir de son cadre jusqu'à trouver de l'aide à l'extérieur. En exploitant des faiblesses d'isolation réseau, c'est comme ça que ça s'appelle, les agents sont parvenus à s'échapper de leur bac à sable pour accéder à ce qu'on appelle le web public, celui qu'on utilise tous les jours. Parti de là, l'IA a généré 1200 agents, 1200 petits robots qui se sont mis à chercher des informations sur le web public et à les échanger sur un canal privé sans aucune modération humaine. Et là où ça commence à faire flipper, c'est qu'ils sont rapidement tombés sur le site Hugging Face qui représente la grosse référence spécialisée dans les IA et le machine learning. Pour parvenir à se connecter, en seulement quelques heures, les agents ont enchaîné des millions d'actions offensives jusqu'à trouver des failles. Certains robots allaient même jusqu'à se refiler les tokens quand ils n'en avaient plus besoin. Et sitôt qu'ils trouvaient un bout de réponse à l'exercice initial, l'information était rajoutée à leur canal de communication. Ici encore, l'IA n'a pas cherché à nuire, elle a juste déployé ce qu'elle savait faire pour parvenir à ce qu'on lui avait demandé. Mais ce dont on parle assez peu, c'est ce qui s'est passé après. Une fois que les agents ont terminé leur boulot, ils sont retournés vers les infrastructures d'OpenAI. Et comme ils ne pouvaient pas rentrer n'importe comment, ils ont commencé à pirater plusieurs services d'OpenAI, notamment les journaux d'audit et les métriques. Les agents ont cherché à neutraliser ou à falsifier la télémétrie envoyée au tableau de bord des chercheurs. Les mecs ne voyaient rien de ce qui se déroulait en arrière-plan. Même chose pour le système d'évaluation et de notation, certains agents ont tenté de gruger le système pour obtenir un score de 1 au lieu de 0. Pour résumer tout ce qui s'est passé en une seule phrase, l'IA a quitté son bac à sable pour chercher des réponses dehors et en revenant, elle a aussi grugé le système de contrôle interne pour que la triche soit validée comme une réussite parfaite. À l'heure où on se parle, tout le monde commence sérieusement à flipper autour des IA, des études boursières annoncent aussi qu'on arrive gentiment sur le point de rupture d'une bulle spéculative qui ressemble un peu trop à la bulle internet dans les années 2000. Alors pour ma part, je ne suis pas spécialiste en IA, mais on devrait quand même écouter le message d'alarme lancé par le patron d'Anthropic, mais aussi Sam Altman et Elon Musk. Les Chinois et la Russie restent une menace, Donald Trump n'a pas tort à 100%, même si la Chine commence aussi à s'inquiéter par rapport à toutes ces dérives. Après, je pense que tous ces acteurs et gouvernements auraient clairement à y perdre si le web devait arrêter de générer de l'argent. Par contre, si on parle d'une bande de pirates, eux auraient tout intérêt à s'emparer du web pour en faire de l'argent. L'histoire est en train de s'écrire, alors qu'il est, elle se calcule même. On va suivre tout ça de très près avec une petite craie pour marquer les points, des fois qu'on se retrouve toutes et tous sans ordi.

0: si on allait au cinéma? Ah, le cinéma, la plus belle invention du Moyen-Âge, n'est-il pas? Enfin presque, juste derrière l'aspirateur. Mais revenons au sujet principal de ce message informatif, à savoir l'annonce d'une soirée travelling avec la RTS et la Cinémathèque Suisse. 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
1: Pourquoi? Parce que j'ai une jeunesse de retard.

0: Ça donne l'impression d'être une nouveauté, mais non, c'était un morceau vieux de 13 ans, les Phoenix avec SOS in Bel Air, extrait de Banqueroute, leur 5e album studio. Vous avez une PlayStation 5 ? Ouais, c'est maintenant que ça se passe.
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0: Il est sorti mardi, c'est un des derniers gros jeux de la PS5 pour cette année. Il est porté par Insomniac Games, les studios derrière les excellents Spider-Man, et pourtant, il se ramasse une douche froide sur le web. Cette semaine, on aborde Marvel's Wolverine, un gros jeu d'action à la troisième personne. Alors ici, pas de Hugh Jackman, le personnage de Logan est incarné par l'acteur australien Liam McIntyre et déjà, ça avait déçu les fans à l'époque. Pour ceux qui ne se formalisent pas, bien, il joue plutôt bien son rôle, il a des traits bruts qui se rapprochent pas mal du personnage qu'il est censé jouer. Alors par contre, pour les dialogues, on repassera, c'est pas dans ce jeu qu'on va ressortir grandi par des phrases profondes, c'est même parfois un peu basique et super beauf dans les propos. Même chose pour le déroulement de l'histoire, on se retrouve à protéger une bande de pauvres mutants innocents pourchassés et ça va faire remonter les souvenirs de Logan qui connaît bien le rejet et la solitude. Alors après quoi, on n'est pas sur une série télé ou sur un film, on est sur un gros jeu d'action où ça coupe-coupe plus que de raison. Wolverine est super violent, il passe son temps à taillader les ennemis jusqu'à planter ses griffes pour les achever. C'est super dynamique, ça va super vite et on reconnaît tout le savoir-faire des studios qui maîtrisent quand même super bien les mouvements de caméra. Ça tape de partout, ça te saute dans tous les sens, mais ça reste jouable et lisible à l'écran. Et ils sont pas nombreux les studios qui maîtrisent ce genre de grammaire sans envoyer la caméra aux fraises. Même chose pour les scènes narratives, tout s'enchaîne sans plan de coupe, et même si ça parle beaucoup, ça permet de se reposer les doigts entre deux séquences de boom boom. Pour ce qui est du casting secondaire, c'est peut-être là que ça en déçoit certains. Alors on retrouve Mystique, Omega Red, Sabretooth et quelques autres, mais aucun personnage super marquant. Même chose pour les ennemis, qui restent une bande de soldats, moitié humains, moitié robots. Côté stage, par contre, on voyage pas mal, de jour, de nuit, au soleil ou sous la pluie. Ça nous emporte au Japon, au Canada, aux États-Unis. On n'est pas dans une grande ville ouverte comme dans Spider-Man, mais plutôt sur des stages, tantôt à moitié ouverts, tantôt dans des grands couloirs scénarisés. Le jeu compte quand même une trentaine de stages répartis en 9 chapitres. Alors pourquoi le jeu se fait démonter un peu partout sur le net en ce moment ? Eh ben, je sais pas trop. J'ai vu des jeux beaucoup moins bons recevoir des super lauriers beaucoup moins mérités. Alors on est quand même, faut pas l'oublier, sur une grosse production PS5 qui a pris plus de 5 ans à voir le jour. Alors oui, le jeu a changé de réalisateur en cours de route suite à plusieurs désaccords avec Sony. On sent qu'il lui manque un petit quelque chose pour en faire un grand jeu, peut-être ce qu'on appelle un supplément d'âme, mais c'est pas un mauvais produit pour autant. Ça parlera surtout aux fans de jeux d'action, à trucider du soldat par paquet de 10 dans un écran qui reste quand même un des plus beaux de cette fin d'année. Chez Insomniac Games, on sait quand même faire des jeux. C'est peut-être pas le plus réussi de leur catalogue, mais c'est pas le pire de l'année non plus. Il y a un public pour ça, le jeu d'action où faut pas réfléchir. Tout le monde n'est pas un braqué du pad à chercher le challenge et l'excellence. Donc pour le coup, je vais rester très suisse. Marvel's Wolverine n'est ni mauvais ni excellent, mais on sent tout du long qu'il lui manque un tout petit quelque chose pour terminer ou d'un côté ou de l'autre.
2: Je suis le meilleur dans mon domaine. Et ce que je fais, c'est pas joli joli. Je suis pas un héros. Je suis Wolverine.
0: Oui, alors clairement, essayez plutôt de jouer en VO parce que la VF, elle est vraiment beauf.
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Repérage couleur 3, In Between, c'était No Phase. La suite, c'est une bande de jeunes gens super motivés, les Yard Act. Et pour le sujet d'après, vous penserez bien à prendre votre maillot de bain. Voilà, c'est important. So...

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3: Allez, on prend un peu d'avance sur le mois d'octobre avec les toutes premières images de Crystal Lake, une série horrifique qui revisite le mythe de la saga Vendredi 13. Alors Crystal Lake, c'est une préquelle qui va nous expliquer comment on s'est retrouvé avec une armoire de 2 mètres, la tête planquée derrière un masque de hockey. Vendredi 13, c'est une franchise qui a traumatisé plusieurs générations depuis son apparition en 1980. Depuis, on a eu le droit à une douzaine de films pas toujours super inspirés, mais pour la série, ça s'annonce plutôt pas mal puisqu'on va suivre la mère de Jason, l'été où son fils a disparu dans un camp de vacances. La série est produite par A24, c'est un bon point. Elle sera diffusée aux États-Unis sur la chaîne Peacock, qu'on trouve chez nous sur Sky. Pour nos voisins français, ça se passera du côté de chez HBO Max. Dans les choses qui rassurent encore, c'est que Crystal Lake est aussi portée par Brad Kane, qui a été auteur et scénariste sur la série Ça pour HBO. Maman Voriz est jouée par Linda Cardellini, qu'on a découvert dans la série Urgence et plus tard Mad Men. Pour ce qui est du pitch, on va suivre le destin d'une chanteuse qui abandonne sa carrière pour se consacrer à son fils, le petit Jason, victime d'une paralysie faciale. On nous explique déjà 2-3 trucs. Pour mieux s'occuper de lui, elle va partir comme cuisinière dans le camp de vacances local Crystal Lake. Les 8 épisodes de Crystal Lake arrivent simultanément le 15 octobre. On verra si elle remporte plus de succès qu'un premier essai en 1984 à travers une série télé pourrie qui s'est étendue sur 3 saisons. De mémoire de fan et après une carrière de 46 ans, la série télé est bien la seule qui a failli avoir sa peau pour de bon.

l'instant, c'était la revisite d'un titre de Kotaï par Marcin Aifish Kozlowski. Oui, je complique tout, c'est fait exprès. Il suffit de se souvenir du titre, en fait, c'était Sucker DJ. Je répète ? Non. Allez, à suivre, on se pince le nez pour suivre l'actualité du groupe Meta. Mais avant ça, un peu de quiétude avec Vendredi sur mer, je ne reviendrai pas. Bah alors, c'est bien dit et joliment.

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1: Eh bien, ça y est, fallait s'y attendre. Après des tests un peu partout sur la surface du globe, le géant Meta déploie son offre Meta One. Alors, c'est un système d'abonnement qui regroupe des avantages premium pour Instagram, Facebook et WhatsApp, les trois applications. Alors, pour jouir de ces avantages en même temps, on peut s'abonner à la formule Core qui offre quelques options de personnalisation et quelques outils IA. Pour ça, il faudra compter environ 8 à 10 balles par mois. Mais on peut aussi s'abonner individuellement à une de ces applications à travers l'offre Plus pour un peu plus de 3 francs par mois. Pour ceux qui passent encore plus de temps sur Facebook, Instagram ou WhatsApp, on trouve aussi un forfait premium à un peu moins de 30 francs par mois pour profiter un max des IA maison et aussi pour créer et gérer ses contenus. Et puis on trouve une formule pro baptisée la formule Max qui elle est facturée autour des 520 francs par mois. Pour ce prix-là, on a un badge de certification, une méga protection de notre compte et un accès à Meta Business pour étendre notre empreinte auprès de notre audience. Et puis rapidement, pour terminer notre assiette de méta, on continue avec les métaglaces qui, comme prévu, causent de nombreux problèmes en matière de respect de la vie privée. Aux États-Unis, les mauvaises blagues se sont tellement multipliées que certains propriétaires n'osent plus les porter en public par peur des représailles. Chez Meta, on commence à faire des claquettes autour de ces méta Ray-Ban, tellement la gronde prend des proportions ingérables. En ce moment, ils réfléchissent à une option qui permettrait éventuellement de désactiver à distance la caméra des utilisateurs mal intentionnés. Mais surtout, ils prévoient de commercialiser prochainement une version sans caméra pour ne garder que les 6 micros embarqués, ce qui risque de les rendre beaucoup moins sexy. Meta pourrait dévoiler cette nouvelle stratégie la semaine prochaine à sa conférence Meta Connect. On verra comment il compte faire pour aborder tout ça sans parler d'un bad buzz devenu beaucoup trop gros pour faire comme si de rien. En même temps, avec les géants de la tech, on a trouvé qu'on pouvait encore plus langue de bois qu'un politicien.
2: On leur croit.

92,000, c'était les Gorillaz remixés par Soulchild. Voilà, Super Cheap, première partie, c'est bientôt fini. On se quitte pour mieux se retrouver après le flash de midi où il sera notamment question d'un documentaire sur les séducteurs du web. On parlera aussi de l'industrie musicale qui s'empare d'une paire de gants de boxe pour aller lutter contre les IA, d'une web radio lyonnaise qui vient d'en lancer une nouvelle et de monsieur Elon Musk qui tente de faire interdire un documentaire qu'on se demande bien pourquoi. Je vous laisse entre les mains de Flavien Drou pour la programmation musicale et nous, on se retrouve juste après le flash. À tout de suite.

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1: En Russie, le système de vote en ligne de Moscou a été la cible de violentes cyberattaques. Selon la commission électorale, ces attaques se poursuivent, mais elles ont toutes été repoussées avec succès. Cet incident intervient en pleine élection législative, un scrutin de 3 jours présenté par Vladimir Poutine comme un baromètre du soutien à la guerre en Ukraine et dont l'opposition réelle a été exclue. La Russie, justement, qui affirme aujourd'hui par la voix du vice-président de son conseil de sécurité, Dmitri Medvedev, que l'Europe ne comprend que le langage de la force. Medvedev réagissait aux protestations de la France après la saisie par le Kremlin des actifs d'Auchan ou encore de Lemana Pro. C'est aussi le cas pour Nestlé. Et comme nous disait Medvedev, je le cite, « Aujourd'hui, comme il y a 100 ans, les bâtards européens ne comprennent que la force brutale. » Ces sanctions similaires sur les entreprises pourraient aussi viser des compagnie américaine après de nouvelles mesures de Washington. Au Royaume-Uni, les sites militaires ont été visés par des drones à plus de 340 reprises au cours de l'année écoulée. C'était 250 l'an dernier et seulement la moitié en 2024. Le ministère de la Défense n'a pas donné d'informations sur l'origine de ces drones, mais ces incidents interviennent au moment où les pays européens dénoncent l'accroissement d'attaques hybrides russes sur leur territoire. Le gouvernement britannique affirme prendre très au sérieux cette menace et renforce la protection de son espace aérien. L'Union européenne regrette la décision des États-Unis de refuser pour la deuxième année consécutive des visas à la délégation palestinienne de Mahmoud Abbas pour l'Assemblée générale de l'ONU. Washington justifiait ce blocage par les démarches diplomatiques de la Palestine. L'ONU a de son côté autorisé Mahmoud Abbas à s'exprimer par vidéo. La coalition Pas d'été à 50 degrés démarre aujourd'hui sa mobilisation avec des premières manifestations à Lausanne et à Genève. D'autres suivront ensuite dans toute la Suisse jusqu'à début octobre. Des milliers de personnes sont attendues dans les deux villes lémaniques, alors que quelques 130 organisations ont lancé cet appel à manifester pour exiger un sursaut général face au réchauffement climatique. Granit Xhaka s'est-il procuré un faux certificat Covid? Le capitaine de l'équipe nationale de football est visé par une enquête pénale du ministère public lucernois. Le joueur de 33 ans est soupçonné d'avoir obtenu un faux certificat de vaccination contre le Covid-19. L'entourage de Xhaka a fait savoir qu'il se tenait à l'entière disposition des autorités et qu'il entendait collaborer avec elles en toute transparence. Météo du soleil au programme cet après-midi, pas grand-chose de plus. Des températures en pleine de 24 degrés. Demain, dimanche, rare banc de brouillard le long des cours d'eau et dans les vallons du Jura à l'aube. Sinon, un temps bien ensoleillé. Peut-être quelques voiles de nuages élevés par-ci par-là. Température minimale à 10 degrés, maximum 25. Et un vent d'ouest modéré en Ajoie et sur le nord du plateau. Même type de temps pour lundi.
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1: Ça y est, on vient de démarrer la deuxième partie de Super Cheap avec au programme deux documentaires, un sur les séducteurs du web et un autre sur monsieur Elon Musk qui cherche à faire interdire justement un documentaire sur lui. On va aussi parler de l'industrie musicale qui tente enfin de s'organiser pour lutter contre le fléau des musiques produites par intelligence artificielle. On ira aussi faire un tour du côté de Lyon, voir une chaîne YouTube qui est devenue un label en près de 10 ans et bien plus encore. Et puis on se garde sur l'oreille des news de Last of Us saison 3 et du nouveau film de Richie. On est ensemble jusqu'à 13h, c'est Super Cheap. Rebonjour à toutes, rebonjour à tous.

Ça fait du bien de réécouter ce gros classique des Foo Fighters avec Learn to Fly. Un grand merci à Flavien Drou, dont c'est la première programmation de cette émission. C'est simple, si j'avais trois mains, il aurait le droit à trois pouces. Allez, la suite, c'est Licky Lee. Décidément, quel talent!

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1: Romance scams. These are truly the most devastating scams out there. It is so easy for people to pretend to be anyone else.
2: On se souvient toutes et tous de l'arnaqueur de Tinder, un doc Netflix qui a pas mal fait parler à l'époque. Et bien cette semaine, on découvre Super Scam Me, tout un doc proposé par la journaliste américaine Mariana Van Zeller pour le compte de National Geographic. Alors dans ce doc, on va la suivre se créer un faux compte pour l'offrir en pâture aux apps de rencontres afin d'attirer toute une brochette d'escrocs plus ou moins pros entre ceux de la vieille école et les nouveaux qui ont recours à des intelligences artificielles. Ce qui démarre comme une enquête virtuelle se transforme en traque dans le monde réel, puisque Mariana s'est associé à un hacker éthique qui lui a retrouvé la localisation et les informations personnelles des arnaqueurs. On aura aussi le témoignage de différentes victimes, notamment une femme persuadée d'entretenir une relation amoureuse avec John Bon Jovi, une fausse romance qui s'est soldée par la saisie de sa maison. Super Scam Me emprunte clairement son titre au film Super Size Me de Morgan Spurlock. Il sera diffusé en prime time sur la chaîne National Geographic le 17 octobre avec toute une série de documents exclusifs à consulter en podcast. Pour les restes du monde, tout ça arrivera sur Hulu et Disney+, quelques jours plus tard.
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0: Trois ans après Volcano, on découvre le nouveau Jungle sur Couleur 3 avec le titre Sunshine. La suite, c'est encore de la musique.
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0: Aujourd'hui, quand on écoute un titre en streaming, il y a une chance sur 10 pour qu'il soit entièrement produit par une IA. C'est parti de ce constat que la Fédération internationale de l'industrie phonographique s'est enfin décidée à se bouger le popo. En collaboration avec toutes les grosses maisons de disques, ils viennent de lancer la SII, la Streaming Integrity Initiative. Et plutôt que de chercher les morceaux un par un, ils s'attaquent directement aux distributeurs numériques et aux agrégateurs. Ce sont les intermédiaires qui livrent les fichiers audio. Pour ça, ils mettent en place un système sécurisé emprunté au monde de la banque à travers un protocole d'identification super strict qui obligera chaque créateur de contenu à décliner son identité. Les plateformes concurrentes, Spotify, Apple Music, YouTube, etc. vont aussi coordonner leurs bases de données pour isoler définitivement les récidivistes. Plutôt que de chasser individuellement les auteurs, ce système vise à endiguer le problème avant même que le morceau arrive en ligne. L'article nous apprend aussi que la justice va entrer dans la danse en accélérant les condamnations pénales contre celles et ceux qui grugent nos oreilles et empiètent sur le chiffre d'affaires des majors. À l'heure où on se parle, certaines plateformes ont déjà commencé à bloquer les rémunérations suspectes et de l'autre côté, quelque part sur Terre, on doit déjà se gratter la tête pour trouver un moyen de contourner toutes ces nouvelles règles.

0: Le nouveau bloc parti sur Couleur 3 avec le morceau Pigwig, extrait de l'album Anatomy of a Brief Romance. Un disque qui s'écoute tout seul, comme un bon album des blocs partis. Allez, pour la suite, on reste en Angleterre.
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0: Décidément, le réalisateur anglais Guy Ritchie est très prolifique ces temps. En VOD, il a lancé plusieurs séries comme Mobland, The Gentleman ou encore Young Sherlock. Et au cinéma, ça y va aussi avec au moins un film par an. En 2027, c'est pas prêt de s'arrêter puisqu'il revient tout bientôt avec un nouveau film dont il est aussi le scénariste. Et ce film, c'est Wife and Dog. Alors ici, on quitte le film d'action ou de gangster pour un thriller au sein d'une grande famille d'ultra-riches, les Fairbanks, avec du meurtre et de la trahison autour d'une succession. Et pour son film, Guy Ritchie est parvenu à embarquer du beau monde, puisqu'on retrouve Benedict Cumberbatch, Rosamund Pike et Monsieur Anthony Hopkins. Dans la petite bande-annonce d'une minute, Anthony Hopkins raconte l'histoire d'un homme jeté au fond d'une fosse. Et plutôt que de tenter de sortir, il se met à creuser et à encore creuser jusqu'à se retrouver en enfer. Quand Rosamund Pike, qui joue sa fille, lui demande ce qu'il a trouvé, il lui répond « Il m'a trouvé, moi ». Visiblement, on risque d'être surpris par la prestation aussi de Benedict Cumberbatch. C'est de mémoire la première fois qu'on le voit avec un fusil à pompe et une tête de tueur. Celle d'un type qui cherche à se venger de quelqu'un qui a tenté de le tuer. Wife and Dog sortira en salle à la fin de l'année en Angleterre pour une sortie mondiale début 2027. Après quoi, on aura Viva la Madness, un nouveau film où il retrouvera pour la sixième fois son acteur fétiche Jason Statham dans une suite du film Layer Cake.

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1: Après bientôt 10 ans à étudier derrière son bureau, Jade, la célèbre Lofi Girl, a décidé de se lever pour partir. Alors Lofi Girl, c'est une chaîne YouTube française apparue en 2017. Elle diffuse de la musique Lofi 24h sur 24 avec comme seule et unique boucle vidéo une étudiante façon manga en train d'étudier dans sa chambre avec la ville de Lyon décidée en arrière-plan. On est sur de la musique down tempo qui a cartonné auprès des étudiants à tel point qu'aujourd'hui on trouve du médiéval Lofi, du Christmas Lofi, du Halloween Lofi, etc. Il y a 3 ans, la station s'est encore étendue avec une autre chaîne qui présente un jeune homme en train d'écouter de la synthwave. Et si Lofi Girl n'était pas derrière son bureau ces derniers jours, c'était pour rejoindre un troisième personnage, Lofi Teacher, qui vient de lancer la station Lofi House. Lofi House, c'est donc une nouvelle web radio qui diffuse de la house 24h sur 24 et 7 jours sur 7. Cette petite campagne de com a été accompagnée par un dessin animé d'une minute produit à l'interne à travers leur propre studio d'animation. Et tout ça s'accompagne avec un véritable album pressé en vinyle avec 19 artistes produits par leur propre label. Depuis sa création, la chaîne s'est transformée en véritable entreprise. Lofi Records, elle compte plus de 18 millions d'abonnés sur YouTube et elle a déjà diffusé plus de 8000 morceaux issus de plus de 500 artistes. À l'heure où je vous parle, c'est encore Lofi Girl qui draine le plus de monde avec une moyenne de 10 000 auditeurs. Après 3 ans, la synthwave de Lofi Boy peine un peu derrière avec 2 000 auditeurs en moyenne. Et c'est un joli départ pour Lofi House qui atteint lui aussi les 2 000 personnes après seulement quelques jours. On attend encore Lofi Salsa, Lofi Drum and Bass et Lofi Fifrelet parce que je trouve qu'il n'y en a pas assez sur YouTube.

Un premier single qui annonce un virage électro, c'était Angèle avec Une seule vie. Il faudra attendre le 16 octobre pour pouvoir écouter toute la galette. Allez, la suite, c'est Mickey Blanco avec un titre simple et efficace, But Sex.

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1: En ce moment, le film Resident Evil de Zach Cregger est en train de tout péter au cinéma. Ça fait plaisir, on tiendrait enfin une bonne adaptation de jeux vidéo sur grand écran. Mais c'est sur le petit qu'on va partir avec une autre adaptation réussie, puisqu'il s'agit de The Last of Us, dont on attend toujours la suite depuis l'année dernière. Et si pendant plusieurs mois il se racontait qu'il y aurait deux saisons pour clore l'histoire, les choses ont changé depuis le départ de Neil Druckmann, scénariste sur la version jeu vidéo. Depuis, la série est uniquement portée par Craig Mazin, l'excellent auteur qui a déjà fait ses preuves sur les deux premières saisons, mais aussi sur la série Tchernobyl et sur l'excellent film The Ship Detective avec Hugh Jackman, que je vous conseille chaleureusement. Voilà, on referme la parenthèse pour revenir sur The Last of Us avec cette nouvelle qui vient de tomber. Il n'y aura pas de quatrième et dernière saison. Craig Mazin va faire son possible pour clore cette histoire dans une ultime troisième saison prévue pour l'année prochaine. Pas encore de date de sortie pour l'instant, mais au train où vont les choses, avec Harry Potter qui arrive bientôt et la saison 4 de White Lotus, faudra rien attendre avant fin 2027. Si vous êtes vraiment impatient, je peux vous raconter la fin du jeu, je l'ai terminé, mais on va écouter de la musique plutôt.
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1: He's possibly the greatest living inventor.
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4: The greatest capitalist in history.
5: Lentement mais sûrement, monsieur Elon Musk est en train de se faire un gros Barbara Streisand en essayant d'interdire tout un documentaire qui lui est consacré. Baptisé sobrement Musk, le doc prend le temps de revenir sur la vie du milliardaire, de son enfance en Afrique du Sud jusqu'au boom d'internet et ses incursions dans le monde de la politique. On parle d'un documentaire ultra king size qui a nécessité 3 ans de travail pour une durée finale de près de 4 heures. Le doc est porté par Alex Gibney, un réalisateur de 72 ans, oscarisé en 2008 pour son film Un taxi pour l'enfer. Et depuis que Musk a été diffusé à la Mostra de Venise, Alex Gibney a fait la connaissance d'un autre Alex, Alex Spiro, l'avocat d'Elon Musk qui accuse le réalisateur de diffamation. Il affirme que le film propagerait de fausses allégations selon lesquelles Elon Musk aurait prétendument truqué l'élection présidentielle de 2024. C'est sur le terme truqué que repose l'attaque, même si Elon Musk aurait déboursé 300 millions de dollars pour soutenir la campagne. La plainte découle d'une scène où on voit l'influenceuse de droite Ashley Sinclair parler des SMS qu'elle recevait quand elle entretenait une relation secrète avec Elon Musk. Relation qui a quand même donné lieu à un enfant. Depuis qu'elle a rendu cette liaison publique, ils ne se parlent plus, c'est dire s'il doit avoir des nouvelles de son petit. Bref, Alex Gibney a été prévenu et si le film sort en salle, il va au-devant d'une attaque pour diffamation. Depuis le début du projet en 2023, Elon Musk tente de faire interdire ce documentaire en allant jusqu'à qualifier le réalisateur de parfait connard jusqu'à la moelle. Pour l'heure, aucune date de sortie, mais ça sortira, c'est certain. Ashley Sinclair a même déclaré à la Radio Nationale Publique, ils ont plus de chances de coloniser Mars que de remporter un procès pour diffamation. Bref, en tout cas, on est sur le dossier, ça sortira, le doc s'appelle Musk.
6: In a science fiction novel, he would not be the hero. He is a man who has lost his mind.
1: He's a fascist.
7: Elon is a nuke.
5: Ah oui, et attendez-vous aussi à voir des fusées qui se ramassent à l'atterrissage.

Get Me Down, c'était Nia Archives. Voilà, Super Chip, c'est bientôt terminé. Merci à vous toutes et tous de nous avoir suivis. Merci aussi à Flavien Droux pour la programmation. Pour c'était une première, il s'en est super bien sorti. Si vous le voulez bien, on se retrouve samedi prochain à partir de 11h. D'ici là, je vous souhaite un bon week-end à l'écoute de Couleur 3. Et merci encore pour votre fidélité si vous nous suivez depuis longtemps. Allez, ciao, à bientôt, bye bye.

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1: 13h. Philippe Nanzer.
2: La Pologne est en état d'alerte ce matin sur fond d'attaque russe en Ukraine. L'armée polonaise a mis en état d'alerte une partie de ses systèmes de défense aérienne au sol. Même procédure pour ses systèmes de reconnaissance radar. L'objectif, protéger l'espace aérien polonais alors que de l'autre côté de sa frontière avec l'Ukraine, la Russie mène des frappes sur le territoire ukrainien. À la mi-journée, Varsovie a constaté que son espace aérien n'avait pas été violé. Ses opérations de défense ont repris leur activité normale. Les États-Unis ont approuvé hier la vente à l'Ukraine de matériel de défense aérienne. Dans son communiqué, le département d'État américain parle de missiles, de lance-missiles, de radars anti-drones et d'autres équipements d'armement, le tout pour près de 2,7 milliards de dollars. Washington précise que si ce contrat est définitivement conclu, alors l'Ukraine le financera avec des contributions européennes et Washington grâce à des fonds qui avaient déjà été alloués sous l'administration Biden. Le Danemark salue aujourd'hui l'accord annoncé par le président américain Donald Trump. Cet accord accorde à Washington un contrôle permanent sur la sécurité du Groenland et interdit l'implantation de bases russes et chinoises sur ce territoire autonome arctique rattaché au Danemark. La signature de cet accord est prévue pour la semaine prochaine, ce sera à New York, en marge de l'Assemblée générale des Nations Unies. Élections législatives ce week-end en Russie, mais à Moscou, le système de vote en ligne a du plomb dans l'aile. Il a été la cible d'une violente cyberattaque durant la nuit dernière. La commission électorale centrale se veut rassurante et assure que la situation reste sous contrôle. Même si les attaques se poursuivent, ajoutent les autorités, elles ont toutes été, en tout cas jusqu'à maintenant, repoussées avec succès. Les premiers résultats partiels de ces législatives devraient tomber demain soir et les résultats quasi définitifs dans la journée de lundi. Il régnera un air d'Andalousie cet automne à Lausanne. Dans le cadre de la 7e édition de Lausanne Méditerranée, la capitale vauloise va se mettre à l'heure andalouse du 25 septembre au 11 octobre. Cette quinzaine interculturelle mettra en lumière cette grande région du sud de l'Espagne, notamment à travers des spectacles, des conférences, des rencontres, un marché des artisans et des initiations de flamenco. Parmi les institutions culturelles participantes, on notera le théâtre de Vidi, la Cinémathèque Suisse, le Jumeau Jazz Club. La météo, eh bien, comme la matinée, l'après-midi promet d'être ensoleillé. En pleine et au plus chaud de la journée, le thermomètre indiquera jusqu'à 24 degrés. En montagne, il faudra s'attendre à un vent faible sans direction précise. L'isotherme 0 degré devrait se situer à environ 3900 mètres. Et demain, le temps restera bien ensoleillé, même s'il y aura dans certains vallons du Jura au petit matin quelques bancs de brouillard. Le thermomètre va très légèrement grimper, 25 degrés tout au plus, et le soleil devrait accompagner nos journées, en tout cas jusqu'à samedi prochain.
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1: 14h.
0: Philippe Nanzer.
2: Pour l'instant, on n'en sait pas tellement plus, mais selon plusieurs témoignages concordants à Riyad, la capitale de l'Arabie Saoudite, des flammes et de la fumée noire sont actuellement visibles dans les environs de l'aéroport international et des explosions ont été entendues. Plusieurs vols ont d'ailleurs été annulés, d'autres sont actuellement retardés. Il faut dire que depuis la nuit dernière, la capitale saoudienne vit au rythme des alertes. C'est la première fois que Riyad émet des alertes d'attaque depuis la reprise des hostilités avec les Houthis du Yémen. En Indonésie, depuis plusieurs semaines, le feu consume sans limite les forêts de Bornéo et de Sumatra. Des feux dont des fumées toxiques ont enveloppé certaines régions du pays. Elles ont même gagné la Malaisie et Singapour voisines. Et pour participer à la lutte contre ces incendies, justement, la Malaisie a décidé d'envoyer un avion, des hélicoptères et des dizaines de pompiers. Une aide qui s'ajoute à celle du Japon, qui, lui, a envoyé la semaine dernière plus de 300 de ses militaires pour lutter contre les incendies à Bornéo. La Pologne était en état d'alerte ce matin face aux attaques russes en Ukraine. L'armée polonaise a mis en état d'alerte une partie de ses systèmes de défense aérienne au sol. Même procédure pour ses systèmes de reconnaissance radar. L'objectif était bien sûr de protéger l'espace aérien polonais, alors que de l'autre côté de sa frontière avec l'Ukraine, la Russie mène des frappes sur le territoire ukrainien. À la mi-journée, Varsovie a constaté que son espace aérien n'avait pas été violé et ses opérations de défense ont repris leur activité normale. Sur les lacs de Neuchâtel et de Morat, la réduction des liaisons de bateaux pourrait se prolonger l'année prochaine au niveau des horaires. C'est ce qu'indique le Conseil d'État fribourgeois qui s'exprime face aux difficultés financières de la compagnie de navigation. Une analyse externe est en cours pour tenter de stabiliser la situation et de redéfinir l'offre touristique. MotoGP sur le circuit de Spielberg en Autriche. La grille de départ de la course sprint disputée cet après-midi et celle de la course du Grand Prix d'Autriche qui se disputera demain. Eh bien, la première ligne de cette grille de départ ne comprend que les Espagnols, à savoir José Martin sur Aprilia, Marc Marquez sur Ducati et Pedro Acosta sur KTM. La météo, eh bien, l'après-midi promet d'être encore et toujours ensoleillé. En pleine et au plus chaud de la journée, le thermomètre devrait indiquer jusqu'à 24 degrés. En montagne, il faut s'attendre à un vent faible, mais sans direction précise. L'isotherme 0 degré, lui, devrait se situer aux alentours de 3900 mètres. Demain, le temps restera bien ensoleillé, même s'il y aura quand même dans certains vallons du Jura au petit matin quelques bandes brouillard qui vont rapidement se dissiper d'ailleurs. Le thermomètre va très légèrement grimper, c'est-à-dire il va grimper jusqu'à 25 degrés tout au plus au meilleur de l'après-midi. Et puis, il faut quand même savoir que le soleil devrait accompagner nos journées, en tout cas jusqu'à samedi prochain.
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0: Repérage, couleur 3. 23 ans et déjà en tête de liste des artistes les plus surveillés de la nouvelle génération hip-hop. Originaire de Chicago, Earth Sign Shells, de son vrai nom Chelsea Clark, écrit, chante, rappe et réalise elle-même une partie de son univers artistique. D'abord orientée vers le R&B et la soul, elle s'est rapidement imposée avec cette écriture très personnelle, ces changements de flow surprenants et cette énergie scénique dévastatrice. La carrière de Earth Sign Shells a pris une nouvelle dimension avec Daddy Died, nouveau repérage sur Couleur 3. Dans Daddy Died, Earth Sign Shells raconte le deuil après la disparition de son père. Avec une sincérité désarmante, elle explore toutes les étapes de la douleur, le choc, le déni, la colère et l'incompréhension. Une performance intense qui a notamment été remarquée grâce à sa version Colors, très partagée sur les réseaux.
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0: Philippe Nanzer.
2: C'est l'incendie d'un réservoir, voire d'un dépôt de carburant qui provoque les flammes de la fumée noire visible dans les environs de l'aéroport de Riyad, la capitale saoudienne. Des explosions ont également été entendues. Il faut dire que la situation est tellement tendue que plusieurs vols ont été annulés. D'autres, d'ailleurs, sont même actuellement retardés. Depuis la nuit dernière, la capitale saoudienne vit au rythme des alertes d'attaque. C'est la première fois depuis la reprise des hostilités avec les Houthis du Yémen que Riyad émet de telles alertes d'attaque. Et puis, justement, après ces alertes, cet après-midi, la Suisse se dit profondément préoccupée, ce sont ses mots, par les attaques des rebelles yéménites Houthis sur l'Arabie Saoudite. Berne craint une escalade dans la région et un grave danger pour les populations civiles. Le département des affaires étrangères exhorte les belligérants à respecter le droit international. La France prévoit pour l'année prochaine un déficit de 5,4% et une dette publique égale à plus de 119% de son produit intérieur brut. Des chiffres publiés aujourd'hui par le ministère français de l'économie et des finances. Bercy qui prévoit également que l'année prochaine, cette même dette pourrait grimper jusqu'à près de 122% du PIB. À noter qu'hier, l'agence de notation Scope Ratings a annoncé avoir dégradé la note de la dette française, une note qui est passée de AA- à A+. Les États-Unis ont approuvé hier la vente à l'Ukraine de matériel de défense aérienne. Dans son communiqué, le département d'État américain parle de missiles, de lance-missiles, de radars anti-drones et d'autres équipements d'armement. Le tout pour près de 2,7 milliards de dollars. Washington précise que si ce contrat est définitivement conclu, l'Ukraine le financera avec des contributions européennes et Washington grâce à des fonds qui avaient été alloués sous l'administration Biden. Il régnera un air d'Andalousie cet automne à Lausanne, dans le cadre de la 7e édition de Lausanne Méditerranée. La capitale vauloise va se mettre à l'heure andalouse du 25 septembre au 11 octobre. Cette quinzaine interculturelle mettra en lumière cette grande région du sud de l'Espagne, à travers des spectacles, des conférences, des rencontres, un marché des artisans et des initiations au flamenco. Parmi les institutions culturelles participantes, on notera le théâtre de Vidi, la cinémathèque suisse et le Jumeau Jazz Club. La météo, eh bien, l'après-midi continue d'être ensoleillé. En pleine et au plus chaud de la journée, le thermomètre va indiquer jusqu'à 24 degrés. En montagne, il faut s'attendre à un vent faible, sans direction précise. L'isotherme 0 degré, lui, se situe aux alentours de 3900 mètres. Et demain, eh bien, demain, le temps restera bien ensoleillé, même s'il y aura dans certains vallons, au petit matin, quelques bandes brouillard qui ne dureront d'ailleurs pas très longtemps. Le thermomètre, lui, va très légèrement grimper, 25 degrés tout au plus. Et puis sachez que le soleil devrait nous accompagner, en tout cas jusqu'à samedi prochain.
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0: 16h. Philippe Nanzer.
1: Vous l'avez peut-être remarqué, PostFinance a subi une panne de son e-banking à la mi-journée. Une panne qui a dérangé de nombreux clients car durant environ 2 heures, le solde de leur compte affichait 0 francs dans l'e-banking. Après 2 heures, c'est-à-dire peu avant 14h30, PostFinance a pu lever l'alerte. Explication, il s'agissait en fait d'un problème d'affichage. Selon la porte-parole de PostFinance qui insiste, l'argent a toujours été en sécurité et est toujours resté sur les comptes. Des milliers de personnes sont dans la rue cet après-midi, tant à Genève qu'à Lausanne. Elles marchent pour dénoncer l'inaction générale face au réchauffement climatique. Pour les plus de 100 associations et partis organisateurs de ces manifestations, cet été doit servir d'électrochoc, les mesures politiques n'étant ni à la hauteur, ni assez rapides, malgré l'existence de plans climat. D'autres manifestations de ce type doivent avoir lieu dans plusieurs villes de Suisse d'ici au 2 octobre. Donald Trump promulgue une loi qui impose de nouvelles sanctions à la Russie à cause de la guerre en Ukraine, avec des mesures qui visent en particulier le secteur de l'énergie russe. Promulgué hier, ce texte constitue la première action majeure du Congrès américain contre Moscou, en tout cas depuis le retour au pouvoir de Donald Trump. Cette nouvelle loi porte le nom de son principal promoteur, à savoir le sénateur républicain Lindsey Graham, décédé en juillet. Il était un farouche défenseur de l'Ukraine et pourfendeur de la Russie et de l'Iran. Les États-Unis, qui ont d'ailleurs approuvé hier la vente à l'Ukraine de matériel de défense aérienne. Dans son communiqué, le département d'État américain parle de missiles, de lance-missiles, de radars anti-drones et d'autres équipements d'armement, le tout pour près de 2,7 milliards de dollars. Washington précise que si ce contrat est définitivement conclu, l'Ukraine le financera avec des contributions européennes, mais aussi avec Washington et ses fonds qui avaient été alloués sous l'administration Biden. Motocyclisme, c'est l'Espagnol Jorge Martin sur Aprilia qui a remporté cet après-midi la course sprint du Grand Prix d'Autriche de MotoGP. Du coup, il reprend la tête du championnat du monde. Deuxième, un autre Espagnol, Marc Marquez sur Ducati. La météo, eh bien, l'après-midi est ensoleillé, dans un ciel parfois ponctué de passages nuageux. En pleine et au plus chaud de la journée, le thermomètre devait indiquer jusqu'à 24 degrés. Et puis en montagne, il faut s'attendre à un faible vent qui n'a pas de direction précise d'ailleurs. L'isotherme de Gré se situe à environ 3900 mètres. Demain, le temps restera bien ensoleillé, même s'il y aura petit matin, dans certains vallons du Jura, quelques bancs de brouillard qui ne dureront d'ailleurs pas très longtemps. Le thermomètre va très légèrement grimper, bon, juste 25 degrés tout au plus, c'est-à-dire 1 degré plus qu'aujourd'hui. Et puis le soleil, ça c'est la nouvelle de la journée, le soleil devrait accompagner nos journées, en tout cas jusqu'à samedi prochain.
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0: 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Philippe Nanzer.
1: Depuis ce matin, des flammes et de la fumée noire montent dans le ciel près de l'aéroport de Riyad en Arabie Saoudite. Probablement le réservoir de carburant que les pompiers de la capitale saoudienne sont en train d'éteindre. Des alertes d'attaques houthis ont été lancées hier soir et cette nuit, on a même entendu des explosions. Et aujourd'hui, après des vols annulés et des retards annoncés, le trafic aérien est revenu à la normale cet après-midi. Les autorités saoudiennes n'ont pas publié de communiqué sur les explosions et aucune revendication d'attaque non plus en provenance des Houthis au Yémen. Puis après donc justement ces attaques, cet après-midi, la Suisse se dit profondément préoccupée par les attaques de rebelles yéménites Houthis sur l'Arabie Saoudite. Berne craint une escalade dans la région et un grave danger pour les populations civiles. Le département des affaires étrangères exhorte les deux belligérants à respecter le droit international. Les États-Unis ont approuvé hier la vente à l'Ukraine de matériel de défense aérienne. Dans son communiqué, le département d'État américain parle de missiles, de lance-missiles, de radars anti-drones et d'autres équipements d'armement. Le tout pour près de 2 700 000 dollars. Washington précise que si ce contrat est définitivement conclu, l'Ukraine le financera avec des contributions européennes et Washington, grâce à des fonds qui avaient été alloués sous l'administration Biden. Des milliers de personnes sont descendues dans la rue cet après-midi, tant à Genève qu'à Lausanne. À Lausanne, elles étaient d'ailleurs entre 5 et 6 000. Démarche pour dénoncer l'inaction générale face au réchauffement climatique. Pour les plus de 100 associations et partis organisateurs de cette manifestation, cet été doit servir d'électrochoc, les mesures politiques n'étant ni à la hauteur, ni assez rapides, et cela malgré l'existence de plans climat. D'autres manifestations de ce type doivent avoir lieu dans plusieurs ville de Suisse jusqu'au 2 octobre. Athlétisme, pas de médaille pour Dominique Lebalou. Aujourd'hui, lors du 5 km des mondiaux de course sur route à Copenhague, le Saint-Gallois a terminé 18e d'une course remportée par l'Érythréen David Sears. Médaillé d'argent sur 10 000 mètres aux Européens en août, Dominique Lebalou a bouclé son effort en 13 minutes et 29 secondes, c'est-à-dire à une trentaine de secondes du podium du vainqueur. Jonas Reiss, le deuxième Suisse en lice, s'est classé, lui, 22e. La météo, eh bien, l'après-midi, vous l'aurez remarqué, est ensoleillé, dans un ciel qui est parfois ponctué de passages nuageux. En pleine et au plus chaud de la journée, le thermomètre devrait indiquer 24 degrés, c'est-à-dire actuellement. En montagne, il y a un petit vent faible qui n'a pas de direction précise et l'isotherme 0 degré se situe à environ 3900 mètres. Demain, le temps restera bien ensoleillé, même s'il y aura dans certains vallons du Jura, au petit matin, quelques bancs de brouillard qui ne dureront pas très longtemps. Le thermomètre va très légèrement grimper jusqu'à 25 degrés et le soleil devrait accompagner nos journées, en tout cas jusqu'à samedi prochain.
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4: Bonjour et bienvenue dans un nouvel épisode de Horsepower. Vous écoutez Couleur 3 et j'espère que vous avez prévu d'aller ce soir à la belle Suisse puisque Lausanne accueille tout ce qui se fait de mieux au niveau national et c'est l'occasion de découvrir encore ce soir et demain quelques artistes connus ou inconnus de vos oreilles. Gabriel Kschwen les connaît toutes et tous et vous en propose quelques-uns durant les prochaines heures entre quelques nouveautés et quelques artistes établis. Horsepower, c'est parti! On ouvre avec les Anglais de Sports Team qui annoncent un nouvel album prévu début 2027. Ici, on écoute leur dernier single, c'est Billy dans Horsepower.
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Ils ne sont pas programmés à la Belle Suisse, bien qu'ils viennent de Soleur. Ce sera peut-être pour la prochaine fois. C'était les Shenanigans avec Queen Disco Inès. On poursuit avec un anniversaire, celui de Coming Up, le troisième album des Anglais de Swede qui fête ses 30 ans. C'est sur cet album qu'on découvrait le véritable potentiel du groupe, jusqu'ici confiné aux oreilles les plus expertes du royaume. À partir de Coming Up, le groupe explose à l'international. La faute peut-être au départ de leur guitariste Bernard Butler, qui laissait sa place au claviériste Neil Codding. Les voici avec Beautiful Ones sur Couleur 3.

The Heavy Heavy, c'était One of a Kind à l'instant, alors que Peter Kernell fait son grand retour. Le duo nous livre un exposé sur les chagrins d'amour qui deviennent un peu trop familiers d'après eux. Ça s'appelle Heartbreak.

Est-ce que MTV serait MTV sans Nirvana? La réponse est clairement non. Et confirmation vient d'être faite puisque le groupe a été honoré pour sa place emblématique dans l'histoire du rock en tant que lauréat du Video Vanguard Award cette année aux MTV Awards. Les voici en live justement, live MTV de Come As You Are.

Ils viennent de Brighton, ils ont sorti ce titre en 2019, c'était Squid à l'instant avec The Cleaner. On poursuit avec des Zurichois, c'est The Mask of Broken Glass, un titre de Jack Slammer.

Et si vous aimez le punk féministe ou le punk tout court, parce que souvent c'est pareil, eh bien il existe à Londres un collectif nommé Up Yours, je vous laisse deviner la suite, qui organise un festival, le God Save the Queens. Cette année, pour fêter les 50 ans du punk, des figures de proue du punk féministe remontent sur scène sous la forme d'un super groupe dans lequel on trouvera Gina Birch des Raincoats, Holly Cook de The Slits ou encore Laura Logic et Paul Dean de X-Ray Specs. Elles se produiront le 16 octobre au Electric Brixton et il reste encore quelques places sur le vol de 7h. J'ai vérifié. Vous savez donc quoi faire. On écoute X-Ray Specs, c'est I'm a Poser sur Couleur 3.

Et voici une petite nouveauté du côté de Mötley Crüe qui a décidé de faire ses fonds de tiroir pour gagner quelques sous avec une démo datée de 1981 qui refait surface. Voici Nobody Knows What It's Like to Be You, c'est Mötley Crüe.

A different kind of happiness, c'était Nothing But Thieves. On termine cette première heure avec Who's That, un titre de The War on Drugs. Et puis il y aura les infos et vous revenez pour la suite et c'est un ordre. À toutes!

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1: Philippe Nanzer.
2: Des milliers de personnes sont descendues dans la rue cet après-midi, tant à Genève qu'à Lausanne. À Lausanne, par exemple, elles étaient entre 5000 et 6000 personnes. Des marches pour dénoncer l'inaction générale face au réchauffement climatique. Pour les plus de 100 associations et partis organisateurs de ces manifestations, cet été doit servir d'électrochoc, les mesures politiques n'étant ni à la hauteur, ni assez rapides pour, selon elles, mais cela malgré l'existence de plans climat. D'autres manifestations de ce type doivent avoir lieu dans plusieurs villes de Suisse jusqu'au 2 octobre. PostFinance, vous l'aurez peut-être remarqué, a subi une panne de son e-banking à la mi-journée, une panne qui a dérangé de nombreux clients. Durant environ 2 heures, le solde de leur compte affichait 0 francs dans l'e-banking. Et après 2 heures, c'est-à-dire peu avant 14h30, PostFinance a pu lever l'alerte. Rien de grave, dit-on chez PostFinance. Il s'agissait en fait d'un problème d'affichage. La porte-parole de PostFinance insiste. D'ailleurs, l'argent a toujours été en sécurité et est toujours resté dans les comptes. La France prévoit pour cette année un déficit de 5,4% et une dette publique égale à plus de 119% de son produit intérieur brut. Des chiffres publiés aujourd'hui par le ministère français de l'économie et des finances. Bercy qui prévoit également que l'année prochaine, cette même dette pourrait grimper jusqu'à près de 122% du PIB. À noter qu'hier, l'agence de notation Scope Ratings a annoncé avoir dégradé la note de la dette française. Une note qui est ainsi passée de A+. Donald Trump promulgue une loi qui impose de nouvelles sanctions à la Russie à cause de la guerre en Ukraine, avec des mesures qui visent en particulier le secteur de l'énergie russe. Promulgué hier, ce texte constitue la première action majeure du Congrès américain contre Moscou depuis le retour au pouvoir de Donald Trump. Cette nouvelle loi porte le nom de son principal promoteur, à savoir le sénateur républicain Lindsey Graham, décédé en juillet dernier. Il était un farouche défenseur de l'Ukraine et pourfendeur de la Russie et de l'Iran. Athlétisme, pas de médaille pour Domi Klobalu aujourd'hui lors du 5 km des mondiaux de course sur route à Copenhague, au Danemark. Le Saint-Gallois a terminé 18e d'une course remportée par l'Érythréen Dawit Séaré, médaillé d'argent sur 10 000 mètres européens en août. Dominique Lebalou a bouclé son effort en 13 minutes 29, c'est-à-dire à une trentaine de secondes du podium et du vainqueur. Jonas Reiss, le deuxième Suisse en 10, s'est classé 22e. La météo, eh bien ce soir, le ciel sera en majeure partie dégagé et cette nuit, il faudra faire avec quelques passages nuageux. Mais demain, le temps se restera bien ensoleillé, même s'il y aura au petit matin, dans certains vallons du Jura, quelques bandes brouillard qui ne feront pas très longtemps d'ailleurs. Le thermomètre va légèrement grimper de 1 degré pour atteindre 25 degrés tout au plus au milieu de l'après-midi. Et une bonne nouvelle quand même, le soleil devrait accompagner nos journées, en tout cas jusqu'à samedi prochain.
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10: Et c'est la deuxième heure de Horsepower. Vous êtes tout à fait au bon endroit si vous voulez attraper quelques nouveautés ou écouter des titres connus dont on ne se lasse pas. Tous ont été sélectionnés par Gabriel Kschwend qui a enfin quitté son yacht et les plages de Guadalajara pour se remettre au boulot. Je viens de le croiser avec son teint hâlé et tout à fait indécent pour les gens qui, comme nous, ont un teint de fond de cave. Heureusement, il est brillant, on lui pardonne tout. Horsepower, la deuxième heure, c'est maintenant. Et le premier titre de cette deuxième heure, c'est Bang Bang Bang, dernier single en date des Lambrini Girls qui viennent d'annoncer un deuxième album pour début 2027.

Les chaudronniers de Cold Guns reviennent pour un cinquième album le 6 novembre prochain. Enfin, ils ne reviennent pas puisqu'ils sont toujours quelque part, mais cette fois-ci, pour la première fois, l'album a été entièrement composé avec un bassiste à plein temps, c'est Kevin Galland. Il a imposé au groupe d'explorer les contraintes du quatuor rock de base. Et pour ce disque, on retrouve du beau monde puisqu'il a été enregistré par Scott Evans qui vient d'enregistrer et mixer l'album Surprise de Neurosis. Cold Guns a enregistré son album au Humus Lab, évidemment à la chaux de fond. Il a été mixé par Tom Dalgetty, producteur pour les Pixies, Ghost ou encore Royal Blood, puis masterisé par Robin Schmidt, qui a travaillé pour The Hives ou Young Blood. Les voici avec Everything We Love, We Destroy sur Couleur 3.

Fear of my own identity, c'était Best Coast. À l'instant, on poursuit avec des Argoviens basés à Zurich. Soft Loft a sorti un nouvel album le 4 septembre dernier. On y trouve ce titre, Gravity Spool.

Vous appréhendez de vous retrouver lundi soir tout seul chez vous, parce que le lundi soir, quand vous êtes tout seul chez vous, vous broyez du noir en repensant au fait que vous n'avez pas trouvé de ticket pour aller voir Cure cet été à Paléo. Eh bien, on a pensé à vous, on vous passe ce concert à 19h sur Couleur 3, avant-goût ici, avec Boys Don't Cry.

Purple Orange Sky, un titre sorti tout comme le nouvel album d'Ikanyu le 11 septembre dernier. On poursuit avec Deep Pockets, c'est Gaz Coombs sur Couleur 3.

Si vous êtes en train de former un nouveau groupe et que vous cherchez un nom, eh bien cherchez bien, puisque tout pourrait vite vous échapper. C'est ce qui est arrivé à Muse récemment, puisqu'ils ont perdu leur nom face au nouvel agent IA de Meta. Désormais, sur les réseaux sociaux, si vous cherchez Muse, vous tomberez sur le compte d'une IA. Il faudra taper Muse Band pour retrouver vos musiciens préférés. Heureusement, ils sont ici, en sécurité, avec ce titre de circonstance, Supermassive Black Hole dans Horsepower.

Just So You Know, c'était TV Priest à l'instant. On poursuit avec un repérage couleur 3, c'est de la nouveauté du côté de Tiziano Zandonella, chanteur de Yellowtis et Olympic Antigua. Il vient de sortir un nouvel EP qui s'appelle The Calls, on va l'écouter. Et puis si vous voulez l'entendre en interview, eh bien il était dans la turbine lundi dernier.

On termine avec une nouveauté qui va faire plaisir aux gamers, puisque GTA 6 vient de sortir les premiers singles de leur BO, 34 titres inédits, dont un titre de Keith Richards que je vous propose d'écouter tout de suite, c'est Bright Lights Big City. Après quoi, il y aura les infos. Et puis nous, on se retrouve la semaine prochaine. S'il vous plaît, revenez pour un nouvel épisode de Horsepower. Ciao!

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1: Des milliers de personnes sont descendues dans la rue cet après-midi, tant à Genève qu'à Lausanne. À Lausanne, le cortège a démarré avec 6000 personnes pour culminer à 12000 selon la police. Démarche pour dénoncer l'inaction générale face au réchauffement climatique après l'été caniculaire que nous venons de vivre. Pour la centaine d'associations et de partis organisateurs de ces manifestations, cet été doit servir d'électrochoc, les mesures politiques n'étant ni à la hauteur ni assez rapides malgré l'existence de plans climat. D'autres manifestations de ce type doivent avoir lieu dans plusieurs villes de Suisse jusqu'au 2 octobre. PostFinance a subi une panne de son e-banking à la mi-journée, une panne qui a touché de nombreux clients. Durant environ 2 heures, le solde de leur compte affichait tout simplement 0 dans l'e-banking. Après 2 heures, c'est-à-dire peu avant 14h30, PostFinance a pu lever l'alerte. Rien de grave, il s'agissait en effet d'un problème d'affichage. Le porte-parole de PostFinance insiste, l'argent a toujours été en sécurité et est toujours resté sur les comptes. Depuis ce matin, des flammes et de la fumée noire montent dans le ciel près de l'aéroport de Riyad en Arabie Saoudite, probablement le réservoir de carburant que les pompiers de la capitale saoudienne sont en train d'éteindre, mais aucune information officielle n'a été publiée pour l'heure. Des alertes d'attaque outils ont en effet été lancées hier soir et cette nuit. Aujourd'hui, après des vols annulés et des retards annoncés, le trafic aérien est revenu à la normale cet après-midi. Des journalistes de la chaîne télévisée CNN et de 2 autres médias ont été empêchés aujourd'hui d'entrer dans l'enceinte de la Maison Blanche, une situation au lendemain de l'annonce inédite de Donald Trump de leur en interdire l'accès, intensifiant de manière spectaculaire son offensive contre les médias. Le président américain avait annoncé hier verrouiller avec effet immédiat les accès à certains médias, leur reprochant de fausses informations entre guillemets dans leur couverture médiatique, une décision largement dénoncée comme une attaque contre la liberté de la presse. Donald Trump, toujours lui, a promulgué une loi imposant de nouvelles sanctions à la Russie à cause de la guerre en Ukraine. Ces mesures visent en particulier le secteur de l'énergie russe. Le texte constitue la première action majeure du Congrès contre Moscou depuis le retour au pouvoir du président américain. Ce nouvel arsenal législatif cible pour la première fois la flotte fantôme russe et vise également le président Vladimir Poutine ainsi que d'autres responsables russes. Une personne est devenue millionnaire aujourd'hui grâce au Swiss Loto. Elle a deviné les 6 bons numéros et empoche 1 million de francs. Il fallait cocher les numéros 4, 8, 10, 15, 35 et 37. Côté météo, ciel bien dégagé ce soir. Demain, de rares bandes brouillard le long des cours d'eau et dans les vallons du Jura à l'aube. Sinon, un temps bien ensoleillé malgré quelques voiles de nuages élevés.
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1: On joue au football et au hockey ce soir et on commence par du hockey sur glace. Troisième journée de championnat en National League. Patrick Delétro, on vous retrouve en direct de la patinoire de Bienne pour une synthèse des résultats. Patrick Delétro, on me dit qu'il n'est pas atteignable pour l'instant, donc on va continuer avec le reste des informations. Des milliers de personnes sont descendues dans la rue cet après-midi, tant à Genève qu'à Lausanne. À Lausanne, le cortège a démarré avec 6000 personnes pour culminer à 12000, selon la police. Des marches pour dénoncer l'inaction générale face au réchauffement climatique après l'été caniculaire qui s'achève. Pour la centaine d'associations et de partis qui ont organisé ces manifestations, cet été doit servir d'électrochoc, les mesures politiques n'étant ni à la hauteur ni assez rapides, malgré l'existence de plans climat. D'autres manifestations de ce type doivent avoir lieu dans plusieurs villes de Suisse jusqu'au 2 octobre. Les Houthis pro-iraniens disent avoir attaqué des cibles sensibles à Riyad et visé la compagnie Aramco sur la côte de la mer Rouge, confirmant les attaques qui leur ont été attribuées depuis ce matin. Des flammes et de la fumée noire montent en effet dans le ciel près de l'aéroport de Riyad en Arabie Saoudite. Aujourd'hui, après des vols annulés et des retards annoncés, le trafic aérien est toutefois revenu à la normale cet après-midi. Le Danemark et le Groenland ont assuré que l'accord conclu avec les États-Unis ne porterait pas atteinte à la souveraineté du Groenland après les affirmations de Donald Trump selon lesquelles un tel accord conférait à Washington un contrôle permanent sur la sécurité de l'île sans toutefois en préciser la portée exacte. L'accord conclu vendredi soir prévoit le développement d'une présence militaire américaine importante au Groenland tout en interdisant aux adversaires des États-Unis, à savoir la Chine et la Russie, d'y construire leur propre base militaire. L'endettement de la France atteindra un niveau record en 2027, a indiqué aujourd'hui le ministère de l'Économie. Le ministère a présenté les principales mesures qui prévoient un effort de 54 milliards d'euros l'an prochain pour assainir les finances publiques au lendemain de la dégradation de la note souveraine de la France par l'agence Scope Rating. Et on va revenir à Bienne sur la patinoire où on retrouve Patrick Delétro pour quelques résultats.
2: Oui, avec ici la troisième journée de championnat. Ici à Bienne, c'est Landenau qui mène 2-0. Ajoie mène face à Kloten 1-0. Lausanne et Ambrì font match nul 0-0. Fribourg mène à Rapperswil 1-0. C'est 0-0 entre Zurich et Genève Servette. Puis il y a eu du football aussi aujourd'hui avec la victoire de Young Boys sur Servette 3-2. Sion et Zurich ont fait match nul 1-1. Et Lucerne a battu grâce au père 5-1.
1: Juste un petit mot, merci Patrick, juste un petit mot de la météo pour conclure. Demain, il fera beau et chaud comme aujourd'hui.
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1: Sylvie Belzer.
2: On commence par du sport. En hockey sur glace, troisième journée du championnat de National League. Patrick Delletreau, on vous retrouve à Bienne où Langnau a dominé la partie.
3: Oui, Langnau a dominé au score les deux premiers tiers-temps, a dominé au score pendant 50 minutes pratiquement, et puis Bienne est revenu par ses hommes expérimentés. Skinner tout d'abord pour ce qui était le 2-1, puis Skinner s'est blessé, puis Gaëtan Haas pour le 3-2, et maintenant le 3-3. Il reste moins d'une minute avant peut-être les prolongations s'il n'y a pas de but marqué dans ce laps de temps. Sur les autres patinoires, victoire d'Ajoie sur Kloten après prolongation 4-3. Lausanne vient de battre Ambri-Piotta 4-1. Genève-Servette s'est incliné à Zurich 3-0. Pour l'instant, c'est 6-2 pour Zoug à Davos et 3-2 pour Rapperswil qui est en train de battre Fribourg-Gotteron.
2: Patrick Delletreau, merci. Et en football, en Super League, Sion et Zurich ont fait match nul 1-1. Victoire de Young Boys sur Servette 3-2 et de Lucerne sur Grasshopper 5-1. En tennis, le miracle n'a pas eu lieu pour l'équipe de Suisse de Coupe Davis à Rio de Janeiro. Menée 2-0 après les simples de vendredi, les Suisses ont été battus 3-0 par le Brésil à l'issue d'un double qu'ils n'abordaient pas, il faut le dire, avec les faveurs du pronostic après les défaites de vendredi. Pas d'été à 50 degrés, de 20 000 personnes ont manifesté aujourd'hui dans les rues de Genève et de Lausanne pour dénoncer l'inaction générale face au réchauffement climatique après l'été caniculaire qui s'achève. Pour la centaine d'associations et de partis qui ont organisé ces manifestations, cet été doit servir d'électrochoc, les mesures politiques n'étant ni à la hauteur ni assez rapides. Malgré l'existence de plans climat, d'autres manifestations de ce type doivent avoir lieu dans plusieurs autres villes de Suisse jusqu'au 2 octobre. L'endettement de la France atteindra un niveau record en 2027, a indiqué aujourd'hui le ministère de l'Économie. Le ministère a présenté les principales mesures qui prévoient un effort de 54 milliards d'euros l'an prochain pour assainir les finances publiques au lendemain de la dégradation de la note souveraine de la France par l'agence Scope Ratings. La dette atteindra plus de 119% du produit intérieur brut en 2026 et plus de 121% en 2027, soit plus du double de la limite européenne qui est fixée à 60% du PIB. Ces niveaux d'endettement sont au plus haut depuis 1995, selon des données de l'Institut national de la statistique. Côté météo, ciel bien dégagé encore ce soir. Demain, de rares bancs de brouillard le long des cours d'eau et dans les vallons du Jura à l'aube. Sinon, un temps bien ensoleillé, malgré quelques voiles de nuages élevés. En plaine, il fera minimum 9 degrés, au maximum 25 degrés. Dans l'après-midi.
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0: rouge sur couleur 3.
1: Métissage, main dans la main avec Naomi jusqu'à minuit. Et quand je dis main dans la main, c'est bien sûr une expression car on lui laisse les mains libres et carte blanche pour la programmation musicale et pour le mix. Pour vous caresser dans le sens de la douceur, Nothing avec le titre With You, texture très atmosphérique, voix défragmentée, sentez-vous libre de décoller, puis de prendre de la hauteur. Je vous souhaite un bon voyage sur la compagnie Métissage.

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pour prendre son élan et son pied sans trop se presser. Naomi de retour dans les métissages, DJ et graphiste basée à Lausanne. C'est elle qui réalise notamment les flyers des soirées de sa mère, Léa Lisa, qui est aussi DJ. Et régulièrement, leurs disques se mélangent et leurs mains aussi. Ou en tout cas, elles se rapprochent lors de soirées back-to-back où elles offrent à deux derrière les platines des soirées assez mémorables comme ce fut le cas à Festinoche 2026.

Et ce soir, on colle ses oreilles contre le DJ Bag de Naomi avec des productions qui ont les mêmes effets, à mon avis, qu'un bon cours d'aviation. Retenu par Ryan Elliott pour son mix Panorama Bar Volume 6 Eikolo avec The Bridge, sorti sur son propre label en 2006. Une inspiration d'ailleurs à chercher du côté de Détroit en laissant volontairement le côté froid et technologique pour quelque chose, comme vous pouvez l'entendre, de plus hypnotique et peut-être aussi de plus mélodique. Eikolo, The Bridge.

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1: Les minutes progressives de Naomi dans les métissages, je pense qu'on va du plus petit au plus grand et du plus gentil au plus méchant. Petit retour mystique, amplifié par une ambiance extatique avec ce Can You Do That de Inland Nights, une production deep house britannique du début des années 2000 et donc signée par le duo Laurence Richie et Andy Riley.

Lors de votre prochaine sortie en soirée, regardez bien qui est derrière les platines en train de mixer, car DJ Naomi ambiance bon nombre de clubs et de festivals en Suisse romande. Elle est tombée dans la basse lorsqu'elle était toute petite, puisque sa mère Léa Lisa est aussi DJ. Elle ne joue pas exactement la même chose, mais se complète bien lorsqu'elle joue à quatre mains. Léa Lisa a un background plus soulful et deep house, tandis que Naomi évolue dans un univers sonore plus ouvert et contemporain, avec un mélange de house, d'électro et de techno.

House qui respire, électro qui claque, techno qui matraque, et dans ce large spectre des vibrations clubbing, Naomi évolue selon son intuition, proposant à son public une expérience proche de la trance, adaptée donc à nos besoins d'abandon et de perte de repères, histoire de se sentir plus libre et plus léger, en tout cas le temps d'une soirée. Naomi dans les métissages, c'est jusqu'à minuit.

curatrice de l'émission Child of the Beat sur la radio nommée Transition, un show bimensuel pour découvrir les artistes émergents de la planète musique électronique. C'est Naomi dans les métissages jusqu'à minuit. Sur Couleur 3, c'est mieux que sur vos agendas. Love Gog avec le titre Rendez-vous.

C'est important de choisir ces disques avec discernement. C'est pourquoi nous avons fait appel ce soir à Naomi, qui a déjà laissé après son passage quelques fissures dans les murs du folklore, du romandie ou bien encore de l'audio club Genève. Naomi dans les métissages, c'est jusqu'à minuit.

pour réveiller vos sens et les voisins du quartier. Naomi dans les métissages, ambiance deep et dub pour ce voyage nocturne après lequel il sera bien difficile de retrouver le sens de l'orientation et la direction de la chambre à coucher. Eduardo de la Calais avec Torre Eger, une techno minimaliste sous influence plutôt jazz. Torre Eger qui fait à mon avis référence au Torre Eger, un sommet de Patagonie. Donc le point culminant de ce mix, c'est 2813 mètres d'altitude. Et pendant que Tata Morphée prépare votre pyjama et secoue votre oreiller, je remercie Naomi d'avoir tenu éloigné pendant 2 heures les mauvaises vibrations et les mauvais esprits. Naomi, encore pendant quelques minutes jusqu'à minuit.

0: minuit. Sylvie Belzer.
1: Les Suisses voteront contre la possibilité de construire de nouvelles centrales nucléaires. Plus de 125 000 personnes ont signé en l'espace de 3 mois le référendum contre le projet mis sous toit en juin par le Parlement, a annoncé le comité référendaire. Quant aux manifestations contre le climat, elles ont repris du service. 20 000 personnes ont défilé dans les rues de Genève et de Lausanne pour dénoncer l'inaction des autorités face au réchauffement climatique. L'été caniculaire que nous avons connu doit servir d'électrochoc, ont estimé les organisateurs de ces événements. Ce ne sont que les premières démonstrations du genre. D'autres suivront d'ici au 2 octobre. Les Houthis du Yémen, alliés de l'Iran, ont revendiqué il y a quelques heures une attaque contre des sites sensibles dans la capitale saoudienne où des explosions avaient retenti dans la nuit de vendredi à samedi. Des flammes et de la fumée noire montaient en effet dans le ciel près de l'aéroport de Riyad en Arabie saoudite. Donald Trump a promulgué une loi imposant de nouvelles sanctions à la Russie à cause de la guerre en Ukraine. Ces mesures visent en particulier le secteur de l'énergie russe. Le texte constitue la première action majeure du Congrès contre Moscou depuis le retour au pouvoir du président américain. Donald Trump, toujours lui, s'en est vivement pris samedi aux détracteurs de l'intelligence artificielle. Il a affirmé qu'il n'accepterait rien qui puisse faire obstacle au développement de cette industrie et a annoncé la création à venir d'une force dédiée. Une prise de position qui fait suite aux déclarations de certains patrons du secteur qui s'inquiètent des effets délétères de cette technologie. Michelle Bachelet ne sera pas candidate au poste de secrétaire général des Nations Unies. L'ancienne présidente du Chili a retiré sa candidature ce samedi après la publication d'un sondage la plaçant en avant-dernière position parmi les candidats. Encore quelques résultats de sport en football, en Super League. Sion et Zurich ont fait match nul 1-1, victoire de Young Boys sur Servette 3-2 et de Lucerne sur Grasshopper 5-1. Et en hockey, il a fallu les pénaltys pour départager Bienne et Langnau. Victoire finale 4-3 pour Langnau, victoire d'Ajoie sur Kloten 4-3. Lausanne a battu Ambry 4-1, défaite de Fribourg à Rapperswil 3-2 et de Genève Servette à Zurich 3-0. Enfin, Zoug est allé battre Davos 6-2. Et puis en tennis, le miracle n'a pas eu lieu pour l'équipe de Suisse de Coupe Davis à Rio de Janeiro. Menée 2-0 après les simples de vendredi, les Suisses ont été battus 3-0 par le Brésil à l'issue d'un double où ils ne partaient forcément pas favoris. La météo de ce dimanche s'annonce estivale, de rares bancs de brouillard le long des cours d'eau le matin. En plaine, minimum 9 degrés, maximum 25 degrés, sinon bien ensoleillé. Du beau temps qui devrait nous accompagner au moins jusqu'à samedi prochain.
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2: Hélène Créanbulle. Ils étaient quelques 20 000 personnes hier dans les rues de Genève et de Lausanne pour dénoncer l'inaction face au réchauffement climatique après un été caniculaire. Pour la centaine d'associations et de partis à l'origine de ces manifestations, cet été doit servir d'électrochoc. Ils estiment que les mesures politiques ne sont ni à la hauteur ni assez rapides malgré l'existence de plans climat. D'autres manifestations sont prévues dans plusieurs villes suisses jusqu'au 2 octobre. Au moins 4 personnes ont été tuées hier dans la bande de Gaza, selon le ministère de la Santé de l'enclave palestinienne. Parmi les victimes figure une fillette de 10 ans. Selon le ministère, l'enfant a été tué par des tirs israéliens dans le centre de la bande de Gaza. Une frappe aérienne a également tué le fils du directeur général du ministère de la Santé, selon cette même source. Le Danemark et le Groenland assurent que l'accord conclu hier avec les États-Unis ne remet pas en cause la souveraineté de l'île. Cette mise au point intervient après les déclarations de Donald Trump qui affirme que l'accord donne à Washington un contrôle permanent sur la sécurité du Groenland. L'accord prévoit notamment le renforcement de la présence militaire américaine sur l'île. Il interdit aussi à la Chine et à la Russie d'y installer leur propre base. Et on jouait au football hier en National League. Sion et Zurich ont fait match nul 1-1. Young Boys s'est imposé 3-2 face à Servette et Lucerne a largement battu Grasshopper 5-1. En hockey sur glace, Langnau s'est imposé au tir au but face à Bienne 4-3. Ajoie a battu Kloten 4-3 après prolongation. Et Lausanne s'est imposé 4-1 face à Ambry. Fribourg s'est incliné 3-2 à Rapperswil. Genève-Servette 3-0 à Zurich. Tandis que Zoug a battu Davos 6-2. Enfin, en tennis, le miracle n'a pas eu lieu hier pour l'équipe de Suisse de Coupe Davis à Rio de Janeiro. Menée 2-0 après les simples de vendredi, les Suisses ont été battus 3-0 par le Brésil à l'issue d'un double où ils ne partaient pas favoris après leur défaite la veille. Il y aura du soleil aujourd'hui après quelques bancs de brouillard matinaux et des voiles nuageux élevés. Côté température, il fera minimum 9 degrés en plaine, maximum 25 degrés. Demain, lundi, le soleil brillera malgré des voiles nuageux, parfois denses, en Suisse romande. Et le mercure atteindra les 23 degrés en plaine. La bise se renforcera sur le plateau.
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1: 2 heures. Hélène Créanbulle.
2: La Suisse pourrait bientôt être appelée à se prononcer sur le retour des centrales nucléaires. Plus de 125 000 personnes ont signé en 3 mois le référendum contre le projet adopté en juin par le Parlement. Ce projet prévoit de lever l'interdiction de construire de nouvelles centrales en Suisse. La coalition à l'origine du référendum estime que le nombre de signatures montre le rejet du retour de l'atome. À Zurich, les opposants à l'avortement ont défilé hier dans un important dispositif policier en raison de contre-manifestations annoncées par des groupes de gauche. Quelques 200 contre-manifestants masqués à vélo ont perturbé le départ du cortège. Ils ont bloqué la route, renversé des conteneurs et allumé des pétards. La police a utilisé des canons à eau pour les disperser. 2 personnes ont été interpellées pour violence et menaces. Et ils étaient quelques 20 000 personnes hier dans les rues de Genève et de Lausanne pour dénoncer l'inaction face au réchauffement climatique après l'été caniculaire qui s'achève. Pour la centaine d'associations et de partis à l'origine de ces manifestations, cet été doit servir d'électrochoc. Ils estiment que les mesures politiques ne sont ni à la hauteur ni assez rapides malgré l'existence de plans climat. D'autres manifestations sont prévues dans plusieurs villes suisses jusqu'au 2 octobre. Le Danemark et le Groenland assurent que l'accord conclu hier avec les États-Unis ne remet pas en cause la souveraineté de l'île. Cette mise au point intervient après les déclarations de Donald Trump qui affirme que l'accord donne à Washington un contrôle permanent sur la sécurité du Groenland. L'accord prévoit notamment le renforcement de la présence militaire américaine sur l'île. Il interdit aussi à la Chine et à la Russie d'y installer leur propre base. La dette de la France atteindra un niveau record en 2027 à plus de 121% du PIB selon le ministère de l'Économie. Elle pourrait dépasser déjà 119% du PIB l'an prochain. Le gouvernement français prévoit un effort de 54 milliards d'euros en 2027 pour assainir les finances publiques. Ces niveaux d'endettement seraient les plus élevés depuis 1995 selon l'INSEE. Et il y aura du soleil aujourd'hui après quelques bonds de brouillard matinaux et des voiles nuageux élevés. Côté température, il fera minimum 9 degrés en plaine, maximum 25 degrés. Demain, lundi, le soleil brillera malgré des voiles nuageux, parfois denses en Suisse romande. Le mercure atteindra les 23 degrés en plaine et la bise se renforcera sur le plateau.
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